0: Voilà, on a convoqué l'esprit Babalou dans Banzaï sur France Musique avec Johnny Mathis. Merci à Stéphane Poitevin, Emmanuel Lacaze et la discothèque de Radio France. Et vous retrouverez les références de notre programmation musicale, comme d'habitude, sur la page Banzaï, sur le site et l'application Radio France.
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0: C'était les nuits de France Musique. Bienvenue si vous nous rejoignez. Tout de suite, Guitare Guitare de Sébastien Ménarès. 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
1: Bonjour, bonjour à toutes et tous et bienvenue dans nos studios pour ce nouvel épisode de Guitare Guitare. Deux personnalités à l'honneur aujourd'hui. D'abord Marie-Lise Floride qui a enregistré un magnifique album intitulé Portrait de femme. La sortie officielle c'est le 16 octobre mais on a la chance de pouvoir en écouter quelques extraits en avant-première aujourd'hui. En fait, cet album devait paraître en 2024. Il avait été réalisé par Marie-Lise et par son compagnon, le génial jazzman Sylvain Luc. Et malheureusement, en mars 2024, ce dernier nous quittait soudainement. Aujourd'hui, Marie-Lise est prête à partager cette musique magnifique et ce projet ultra émouvant. Nous reviendrons d'ailleurs sur l'art de cet improvisateur hors norme qu'était Sylvain Luc, ainsi que sur la collaboration entre ces deux musiciens. Dans notre session guitare de légende, c'est le virtuose Guillaume Muchal qui viendra rendre un hommage à Sylvain avec sa guitare archtop devant nos micros. Et on commence en musique avec le single de l'album Portrait de femme, le deuxième mouvement de la sonate Valentine.

Le deuxième mouvement de la sonate Valentine, une pièce composée par Sylvain Luc pour Marylise Floride et qui nous en livre ici une interprétation sensible et profonde. Il est écrit en haut de la partition « Cantabile manon troppo rubato ». Vous savez, le rubato, c'est cette façon de s'échapper un peu du tempo, de ralentir ou d'accélérer légèrement certaines phrases dans un but expressif. C'est donc une liberté que prend l'interprète souvent pour faire chanter plus la mélodie. Ici, Sylvain Luc veut à la fois que ce soit chantant, mais sans bouger trop le tempo. Il ne souhaite pas entendre une expressivité envahissante de la part de l'instrumentiste. Et dans cette sobriété demandée, dans cet art d'aller à l'essentiel, Marylise Floride joue très juste.

C'est tout naturellement que Marylise Floyd ouvre son album intitulé Portrait de femme par cette étude du matin composée par Ida Presti, l'étoile filante qui a bouleversé autant artistiquement que sociologiquement le milieu de la guitare. Et Marylise a retenu la leçon d'Ida, c'est par l'évidence de son art qu'elle change un peu le monde, et notamment en composant des nouvelles partitions.

Saad, il y a une pièce écrite et interprétée par Marie-Lise Floride. D'abord, un univers de douceur mélodique nous enveloppe. Quelques acidités harmoniques viennent comme ça nous interpeller. Puis arrive un arpège habité par des accents asymétriques qui nous conduit, en nous faisant tourbillonner un peu, jusqu'à la double barre finale. C'est un extrait de Portrait de femme, le dernier album de Marie-Lise Floride, édité par le label Continuo Classique. Ça sort le 16 octobre et ne manquez pas le concert de sortie le 22 octobre au studio Raspail dans le 14e arrondissement de Paris.

Marylise Floride en duo avec Sylvain Luc. On écoutait deux compositions de ce dernier intitulées Les fleurs de Colette et Vue du septième. Dans le projet qu'ils avaient intitulé D'une rive à l'autre, une guitare classique, l'autre jazz, et chacune faisait respectivement la traversée dans un sens puis dans l'autre. Et ils interprétaient aussi ensemble des partitions du répertoire classique.

0: Endless Trigales, une pièce pour guitare seule, écrite en 1938 par Joaquin Rodrigo, et ici réinterprétée en duo par Sylvain Luc et Marylise Floride.
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0: Et on va maintenant, pour continuer cette émission, parcourir un peu la carrière et la discographie de Sylvain Luc. C'est quelqu'un qui n'aimait pas se répéter et qui explorait toujours de nouvelles choses. Et dans cette pièce, Ambre, il développe une ambiance quasiment atmosphérique où la guitare semble parler toute seule.

Il y a quelque chose de très ambiante dans cette ambre. Sylvain Luc en solo, une guitare et quelques effets. En compagnie de Birelli Lagraine, sa guitare se fait nettement plus jazz et volubile, mais toujours aussi nouvelle et inventive. Même dans So What, le thème de Miles Davis est standard parmi les standards.

Sylvain Luc n'avait pas son pareil pour réinventer des tubes. Là, on l'écoutait avec Biréli Lagraine dans un contexte harmonique typiquement jazz. Et d'ailleurs, la virtuosité dont témoignent les deux musiciens est en contraste total avec l'esprit cool de Miles Davis lorsqu'il compose ce So What. Écoutons-le maintenant en compagnie du pianiste Jackie Terrasson sur Light My Fire, la célèbre chanson des Doors.

Une réinterprétation du Light My Fire des Doors de Jim Morrison par Sylvain Luc et Jackie Terrasson en instantané, un polaroid plein de couleurs, de contrastes et d'énergie communicative. Une autre de ses collaborations marquantes fut le duo formé avec l'accordéoniste Richard Galliano. Écoutons deux titres que j'apprécie particulièrement, la chanson des forains et le tango pour Claude.

deux Sylvain Luc, celui en duo avec Galliano, acoustique d'abord sur la chanson des forains, introspectif, nostalgique, et électrique ensuite, chantant et énergique sur le tango pour Claude. Toujours Galliano à l'accordéon, la batterie d'André Ceccarelli et Philippe Aerts à la contrebasse. Sa capacité à vraiment improviser est stupéfiante et il pouvait s'embarquer là où il voulait et toujours construire spontanément quelque chose de captivant. C'est justement Marylise Floride qui nous racontait qu'en improvisant avec lui, tout était possible. Elle pouvait tout tenter, elle ne risquait rien, il rebondissait.

dirait toujours en faisant quelque chose d'intéressant. Allez, avant d'accueillir Guillaume Michel pour sa session guitare de légende, terminons ce programme avec un grand moment d'improvisation et de liberté. Justement, Sylvain Luc est accompagné de Bernard Lubat à la batterie.

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2: Bonjour, je m'appelle Guillaume Muchal et je suis guitariste. La musique de Sylvain, ça a été à la fois un choc et je pense que l'amour pour sa musique et pour son jeu s'est plutôt infusé. Le choc, mon Dieu, qu'est-ce que c'est que ça ? En fait, moi, je découvre Sylvain, je pense comme beaucoup de guitaristes, je découvre Sylvain par le biais de Pierry Lagrène. Bah, au début, je comprends pas, je suis choqué. Les portes qu'il ouvre sur l'improvisation et même sur l'état d'esprit du jeu, et je dis bien du jeu de guitare, mais aussi du jeu, du jeu vraiment au sens large, je pense que ça contribue énormément à mon amour pour l'improvisation. Moi, je dis toujours que si l'improvisation, ça n'existait pas, je ferais peut-être pas de musique, ou en tout cas, je serais pas autant passionné. J'ai presque l'impression d'être plus passionné par l'improvisation que par la musique, donc la musique de Sylvain, elle me touche directement par rapport à ça. Les portes qu'il ouvre, c'est une vraie liberté. En fait, le jazz, on nous donne tout le temps l'impression que c'est des libertés, mais c'est miné de codes. Quand on rentre dans le jazz, donc voilà, t'es un guitariste de jazz qui veut découvrir l'improvisation, t'es confronté à plein de codes, et ça peut être un peu paradoxal, parce que toi, t'es venu pour improviser, et je pense que Sylvain, il a fait partie de ce qu'on dit « ok ». On est là pour quoi ? Vraiment pour dire ce qu'on a à dire, pour juste pour vivre le moment présent en fait. Et même si on respecte pas ses codes, même si c'est un guitariste qui savait complètement respecter les codes, je pense qu'il a fait ce travail déjà très jeune de parfaitement maîtriser toutes les règles conventionnelles, on va dire. Et ensuite, je pense qu'il a quand même lancé un message sur voilà ce qu'on peut faire, voilà ce qu'on peut se permettre et qu'on peut oser en fait. Sa capacité à improviser tout seul, c'est indéniable que ça a marqué tout le monde. Et puis, tu vois, par exemple, Joe Pass, il fait partie des précurseurs. Je sais pas s'il a été précurseur de ce jeu. De ce jeu au doigt, de faire les accords, la basse, la mélodie. Mais Sylvain, quand tu regardes, le fait qu'il se permette d'étouffer les basses, de vraiment séparer, en fait, de donner vraiment l'impression que t'as un vrai orchestre. Ça paraît banal de dire ça, parce qu'on le dit souvent. Mais en fait, dans le jeu, sa capacité à laisser sonner. C'est comme s'il utilisait des techniques différentes en fait sur sa même main pour sur une même guitare. Enfin, c'est assez incroyable. Je pense que ça m'a beaucoup marqué. Et puis sa spontanéité, puis l'enthousiasme qu'il avait dans son jeu. Voilà. En hommage à Sylvain. Bien sûr, je jouerai pas un morceau à lui, mais pour moi, il n'y a pas meilleur hommage que de faire une improvisation.

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2: 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Bonjour, nous sommes le samedi 10 octobre, il est 7h et vous avez rendez-vous avec Gabriel Oliver Aguillon. Très bonne journée sur France Musique.
3: Bonjour, bonjour, bon réveil, bienvenue sur France Musique. Merci de nous écouter de bonne heure en ce début de week-end. Nous sommes le samedi 10 octobre. 2 heures ensemble à savourer, découvrir votre programmation idéale, des idées qui se mêlent les unes aux autres, un lien indéniable. La radio, la musique, vous et nous, une joie de vous connaître d'autant mieux grâce à vos goûts musicaux. Un moment ce matin grâce à vous avec entre autres Bernstein, dirigeant Mamerlois de Maurice Ravel. Un auditeur nous parle d'un quatuor de Glazounov, un autre de la fille frivole de Poulenc. Nous avons de la place, la discothèque regorge de disques et nous vous accueillons à bras ouverts. Au sommaire également, d'ici 9h à 7h40 au fil de l'actu, nous serons en ligne avec la pianiste Anne-Lise Gastaldi pour les journées musicales Marcel Proust qui ont lieu encore tout le week-end dans l'Oise. À 7h55, nous vous offrons des invitations pour vous du côté de Tours pour suivre en direct depuis le Met de New York Macbeth de Verdi, l'opéra donc au cinéma. 8h01, le zap de la semaine. Quelques instants étonnants entendus sur France Musique, 8h20, Maxi Classique par Max Dosolm à propos de la cadence Amen ou comment se dire adieu, cadence Amen autrement appelée la cadence plagale. Et puis de 8h30 à 9h, France Musique est à vous Junior, notre demi-heure pour les petits avec une histoire en musique à écouter, un grand nissime de 4 ans qui nous parle du lac des Cygnes et je vous donnerai quelques idées de concerts famille où aller ces prochains jours et puis bien sûr les stars SOSO. Et Nico, dans le labo musical de Nico avec Nicolas Lafitte, une nouvelle question. Quelle musique écoutait-on au Moyen-Âge ? Réponse à 8h50. Je vous souhaite la bienvenue. Restez avec nous, participez si vous le souhaitez, réagissez, jouez, dansez. Bonne matinée avec France Musique.

Le coucou, composé par Louis-Claude Daquin, interprété par Pierre Barbizet. Vos suggestions musicales qui s'écoutent donc ici. Déjà, merci pour vos messages. Vous êtes nombreux à nous écrire, même avant 7h. En arrivant au bureau, je voyais vos courriels. Adriana qui nous envoie même une photo du Taj. Elle voit le Taj de sa fenêtre à Lisbonne en écoutant France Musique. Cyril qui propose justement Maria João Pires, la pianiste. Alors on reste au Portugal. Philippe également dans l'Ain, ou encore Yves en Haute-Savoie. Tout cela vient.

0: à notre adresse francemusiqueestavous@radiofrance.com et bien sûr aussi le répondeur, un numéro pour nous joindre, 01 56 40 66 40. Être entendu sur France Musique, oui, cette émission où vos voix ont toute leur place.
1: Bonjour, je suis Jean-Baptiste de la ville de Lambersart, à côté de Lille. Pour moi, s'il fallait ne choisir qu'un compositeur, ce serait Beethoven. Je suis transporté par ses concertos, ses symphonies, ses sonates. Et mon coup de cœur, c'est la sixième symphonie. Et j'aime beaucoup la version particulière du London Classical Players, dirigée par Roger Norrington. Et j'adore le premier mouvement. On ne se croirait pas dans la nature. On y est absolument. Merci à France Musique pour tous les bonheurs que vous nous apportez. À bientôt. Au revoir.

L'amoureux de la nature, Ludwig van Beethoven, et cette sixième symphonie en fa majeur, opus 68, dite pastorale. Ce premier mouvement éveille d'impressions agréables en arrivant à la campagne. Par les London Classical Players, dirigés par Roger Norrington, la version que voulait précisément Baptiste, via le répondeur 01 56 40 66 40, vous pouvez faire de même. Très bon réveil à vous, bienvenue sur France Musique. Si vous sortez tout juste du lit, voici à 7h16 un aperçu de votre soirée lyrique. Ce soir, dans Samedi à l'Opéra, comme tous les samedis à 20h, présenté par Judith Chen, et bien cette fois-ci, deux opéras pour le prix d'un, une tragédie florentine de Zemlinsky et Le Château de Barbe Bleue de Bartok, avec Alain Altinoglu à la tête de l'orchestre de l'Opéra d'État de Vienne, entre autres Asmik Grégorian dans la distribution. Un concert donné il y a quelques jours, début octobre, à Vienne. Deux opéras, donc, dans la même soirée. Je vous propose un extrait de l'un d'eux, une tragédie florentine, composé par Zemlinsky sur son propre livret, mais adapté d'une pièce du même nom d'Oscar Wilde en 1906. L'histoire, rapidement, l'histoire d'un marchand florentin qui rentre chez lui. Il surprend sa femme avec un homme, il provoque ce dernier en duel et il en sort vainqueur. Face à cette démonstration brutale et inattendue, Bianca, la femme, est soudainement subjuguée par la force de son mari. Oui, c'est étrange, on peut le dire, mais cela ne nous regarde pas. L'opéra s'achève sur une reconnaissance mutuelle inattendue, troublante entre les époux. Voici l'ouverture instrumentale.

l'ouverture instrumentale de cet opéra, une tragédie florentine, opus 16 de Zemlinsky, interprété par l'orchestre de l'Opéra d'État de Vienne, dirigé par Alain Altinoglu, une captation toute récente à l'Opéra de Vienne, début octobre. Un extrait de ce qui vous attend ce soir à partir de 20h, une soirée en diptyque, cet opéra est suivi du château de Barbe Bleue de Béla Bartok, présenté donc par Judith Chen tout à l'heure, à 20h dans Samedi à l'Opéra. La suite de notre émission qui se fait avec vous, par vous, vos suggestions qui s'intègrent joyeusement, chaleureusement dans France Musique est à vous, le vendredi comme le samedi, en se réveillant. Voici celle d'un auditeur dans le Jura, Tony, qui nous écoute de Esserval-Tartres. Plus de fréquence France Musique, mais toujours du DAB+ et l'application Radio France pour nous écouter. Et il nous suggère le magnifique quatuor, comme il l'appelle, numéro 3 de Glazounov, une œuvre de 1886, même année que le Carnaval des animaux de Saint-Saëns, précise-t-il. Mais j'y vois là plutôt un héritier de Rimsky-Korsakov. Il est sous-titré le quatuor slave. Je l'aime tellement et je serais heureux de l'écouter avec tous les auditeurs, tous les auditrices, toutes les auditrices. C'est chose faite. Merci Tony pour cette belle suggestion.

0: Alla Mazurka du Quatuor à cordes numéro 3 en sol majeur, opus 26 d'Alexandre Glazounov, ce compositeur né en 1865, qui a été le directeur du conservatoire de Saint-Pétersbourg au début du XXe siècle. France Musique est à vous de nous confier la programmation musicale de ce jour. Nous sommes en direct avec vous jusqu'à 9h et je vous informe que demain sur Arte à 18h40, au programme de Maestro, à voir sur votre petit écran, au programme Ricardo Chailly, Lucas Sternat, qui interprète Rachmaninov, tout cela filmé dans le cadre du festival de Lucerne cet été. A tout de suite.
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0: Bienvenue si vous nous rejoignez. Il est 7h30 tout pile dans notre prochaine demi-heure, d'ici même 10 minutes au fil de l'actu, avec en ligne avec nous Anne-Lise Gastaldi, grande pianiste et grande passionnée de Marcel Proust, qui a organisé les journées musicales Marcel Proust. C'est en ce moment au château d'Ermenonville dans l'Oise. Et puis à gagner d'ici 25 minutes des invitations pour vous du côté de Tours, le cinéma à l'opéra, la retransmission de Macbeth de Verdi en direct du Metropolitan Opera de New York, des places de cinéma pour voir cet opéra. Ce sera le 17 octobre. Je vous dis tout dans quelques instants. Et puis vos suggestions qui continuent de nous arriver. Pierre ou encore Philippe qui nous parle de Michel Fugain et également Denise qui nous raconte un beau souvenir musical à Dublin. Je viens de recevoir ce message, alors je vais prendre le temps de le lire. Très bon réveil.

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0: Karine des Judith Van Wijnroeg, Enguerrand de Is avec les talons lyriques dirigés par Christophe Rousset. Cet extrait de Tarare d'Antonio Salieri, Salieri qui est lié à un mythe jaloux de Mozart selon Amadeus, film de Milos Forman, mais non aussi très reconnu à Vienne, joué dans toute l'Europe. Et justement, ce soir verra le jour à l'Opéra Royal de Versailles à 19h, une nouvelle production de cette tragédie. Tarare, compositeur bien absent de nos scènes lyriques, ce soir et jusqu'au 18 octobre à l'Opéra Royal de Versailles, avec Théotime Langlois de Swart à la direction, un livret de Beaumarchais, la naissance donc de cette production, avec entre autres dans la distribution Reinhout van Mechelen et Éléonore Pancrazi. Les places sont encore à prendre. Le répondeur maintenant à 7h38 de France Musique est à vous.
1: Bonjour France Musique, ici Brice Fournier de Paris, et je vous propose de fermer les yeux. Imaginez un orchestre merveilleux de timbre et de légèreté. Il joue des harmonies toutes plus chatoyantes les unes que les autres, des neuvièmes, des marches du cycle des quintes, des chromatismes en tout genre. Tout voltige, pirouette, éclate en gerbes éclatantes. Et par-dessus le marché, un texte de Maurice Fombeur, grand prix de poésie de l'Académie française, s'il vous plaît. Ouvrez les yeux. Tout cela n'était pas un rêve. Et je vous propose même de le réaliser en écoutant la chanson de la fille frivole, extraite des chansons villageoises de Francis Poulenc. Bonne journée.
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0: La chanson de la fille frivole, extraite des chansons villageoises de Francis Poulenc, texte de Maurice Fombeur, comme le dit Brice dans son message sur le répondeur au 01 56 40 66 40. Et puis cette version, Brice qui nous avait envoyé une photo de la pochette du disque qu'il voulait précisément, que nous avons évidemment retrouvé dans la discothèque de Radio France, l'orchestre de la Société des Concerts du Conservatoire, Georges Prêtre à la direction, Jean-Christophe Benoît Bariton. Vos suggestions musicales qui nous arrivent également via les réseaux sociaux. Et je vois ce matin Christelle, Louis, Gaspard, Sophie ou encore Edgar qui nous suggère d'écouter Yu Jawang et même de proposer ses grands entretiens. Voilà, le message est passé auprès de Judith Chen et d'autres. Ce sera peut-être fait grâce à vous. 7h40.
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0: Un écrivain qui a évoqué la musique de manière unique. Nous parlons de Proust ce matin avec la grande pianiste Anne-Lise Gastaldi. Bonjour.
2: Bonjour.
0: Bienvenue dans France Musique est à vous. Vous êtes en direct avec nous depuis le château d'Ermenonville et vous nous parlez des journées musicales Marcel Proust, dont la 8e édition a commencé hier, se poursuit ce week-end, encore 2 jours de festivités. Un thème cette année, Proust et le cinéma. Hier, concert avec le pianiste Cyprien Katsaris. C'est dans l'Oise, non loin de Senlis, à 40 km de Paris. Est-ce que, Anne-Lise Gastaldi, il y a eu du monde? Vous êtes content des débuts de cette nouvelle édition?
2: Oui, très heureuse, avec toujours une ambiance très particulière et hors des codes des salles habituelles pour notre festival, ce que nous essayons de trouver, cette atmosphère-là.
0: Pourquoi Ermenonville? Le festival a déjà eu lieu dans d'autres lieux, Cabourg, Trouville, l'abbaye d'Ardennes. Est-ce qu'il y a un lien précis avec Proust?
2: Oui, tout à fait. Nous sommes un festival itinérant, parce que nous suivons les pas de l'écrivain, et Ermenonville, Proust y est rendu à au moins 2 reprises pour voir ses amis Radziville, le prince Radziville, à qui appartenait le château d'Ermenonville. C'est pour ça que nous sommes cette année, comme l'an dernier, Ermenonville, dont nous n'avons pas encore exploité toutes les richesses. Avec, nous sommes proches de Nerval, évidemment, qui a été ici, de Jean-Jacques Rousseau, l'abbaye de Chaly. C'est un endroit absolument merveilleux et qui a gardé une sorte de, comment dire, une sorte d'âme et d'intimité qui nous conviennent parfaitement pour l'écrivain que nous fêtons.
0: Anne-Lise Gastaldi, c'est vous qui avez imaginé ce festival animé par le désir d'associer musique et littérature, et donc vous êtes, j'imagine, une grande passionnée de Marcel Proust. Pour celles et ceux qui, comme moi, ne le connaissent pas si bien, qu'est-ce qui vous fascine tant chez lui?
2: Oh, ce qui me fascine, c'est cette manière de vous connecter à vous-même, de découvrir le monde par lui, mais par vous-même. C'est des descriptions évidemment inouïes, des métaphores à pleurer, un rapport à la musique est unique, à la peinture, à la littérature, l'histoire d'une vocation. Et en fait, on a toujours eu peur, enfin toujours, beaucoup d'entre nous ont peur de Proust en se disant oh, c'est difficile, la longue phrase proustienne m'impressionne, la recherche, oh, tous ces volumes. Et en réalité, il y a tellement de portes d'accès pour avoir le bonheur de connaître cet écrivain qu'il faut démystifier tout ce qu'il y a autour de lui. Et c'est ce que nous essayons de faire avec notre festival qui est une sorte d'assemblage un peu insolite mais très cohérent, enfin nous l'espérons, avec... pour commencer, une affiche faite par Jean-Pierre Gibras, le grand dessinateur de bande dessinée.
0: Oui, qui est très belle.
2: Avec des conférences, ah oui, avec des de la musique, bien évidemment, avec cette année une lanterne magique, une lanterne magique de l'époque de Proust, hein, parce qu'il y a des collectionneurs, qui va diffuser des plaques sur Geneviève de Brabant, avec une création contemporaine, des moments très drôles, des moments de rencontre. Et c'est toutes ces portes d'entrée qui nous intéresse autour de l'écrivain. Et qu'on aime ou qu'on n'aime pas ou qu'on ne connaisse pas Proust, c'est l'occasion d'aller vers quelque chose d'un peu inconnu, mais qui nous mènera quelque part.
0: Et Anne-Lise Gastaldi, le rapport à la musique, vous-même, vous avez toujours rapproché quelques œuvres du répertoire à certains de ses écrits?
2: Ah oui, bien sûr.

0: Par exemple, la vallée des cloches de Ravel, qui pour moi est associée au clocher de Martainville, épisode très important de à la recherche du temps perdu. La musique de Saint-Saëns, bien évidemment, que lui-même disait ne pas aimer, mais qu'il entendait par Reynaldo Hahn. Des tas d'œuvres, évidemment, Mozart, toutes les œuvres de Mozart, Schumann, des compositeurs qu'il a cités dans son fameux questionnaire, le questionnaire Marcel Proust, qui est devenu célèbre. Oui. Après qu'il y ait répondu et qui sont profondément liés à lui. Il était d'un éclectisme absolument incroyable, d'une modernité inouïe dans ses goûts musicaux. Il était abonné au théâtrophone. Vous vous rendez compte, à cette époque, avec un petit appareil qui ressemblait à une pieuvre, on décrochait, oui. On était connecté dans des lieux parisiens, oui. Pour entendre les représentations.
1: Vous en parlez bien, Alice Gastaldi, ça donne envie. Donc les journées musicales Marcel Proust encore tout ce week-end. Je donne quelques rendez-vous. 15h tout à l'heure, le récital du pianiste Arthur Hinewinkel. 18h, concert de musique de film. 21h30, vous jouerez au piano donc au sein du trio George Sand. Et puis ce matin, donc une conférence justement sur Proust et le cinéma. C'est un peu le lien cette année. Et puis demain, encore beaucoup d'occasions pour venir au château d'Ermenonville. Autre conférence, Quatuor Tchalik. Et puis le récital de Bertrand Chamaillou. À 17h pour clore en beauté ces journées musicales Marcel Proust. Il reste des places pour ces différents concerts ?
0: Absolument, il reste des places pour ces différents concerts et j'espère que le public est déjà très nombreux. Nous avons notre public qui vient de partout, du Canada, des États-Unis. C'est un rendez-vous presque familial et presque obligatoire pour les Proustiens, mais évidemment il y a la place pour tous les autres.
1: Dans ce beau château d'Ermenonville. Merci beaucoup, Anne-Lise Gastaldi, d'avoir été avec nous ce matin. Bon festival.
0: Merci infiniment. Bonne continuation de votre émission.
1: Merci.

l'œuvre d'un jeune adolescent, Claude Debussy. Son trio numéro 1 en sol majeur, le premier mouvement à l'instant, interprété par le trio Georges Sand, trio qui sera en concert ce soir à 21h30 au château d'Ermenonville dans l'Oise, dans le cadre des journées musicales Marcel Proust. 7h54, bienvenue, c'est l'heure de jouer. À gagner ce matin un cadeau qui s'adresse surtout pour vous du côté de Tours, l'opéra au cinéma, des invitations pour voir Macbeth de Verdi au Pâté, donc le cinéma Pâté de Tours en Indre-et-Loire, un opéra à voir en direct.

direct du Met de New York. Yannick Nézet-Séguin à la baguette, c'est dans plusieurs cinémas de France, à voir donc en direct dans les salles obscures. Le 17 octobre à 19h, samedi prochain, nous avons donc des invitations pour deux personnes pour le voir dans l'un de ces cinémas, et donc précisément au Pâté de Tours. Alors, êtes-vous disponible à Tours le 17 octobre? Voici la question. Macbeth de Verdi s'inspire du récit de William Shakespeare. Pièce, elle, publiée en 1623, elle-même inspirée de l'histoire vraie, en tout cas, elle retrace l'histoire d'un roi nommé Macbeth, roi du XIe siècle, mais un roi de quel pays? Écosse, Danemark ou Irlande? De quel pays est le roi Macbeth à l'honneur dans la pièce de Shakespeare et l'opéra de Verdi? Écosse, Danemark ou Irlande? Pour nous répondre, France Musique est à vous, @radiofrance.com. Profitez-en évidemment pour nous faire part de votre dernier coup de cœur musical. Vous pouvez aussi bien sûr répondre pour le plaisir de jouer. J'aime bien vous lire, savoir ce que vous écoutez et savoir ce que vous voyez par la fenêtre. Verdi, Macbeth, le cœur des sorcières.

Un extrait de Macbeth de Giuseppe Verdi, ce chœur des sorcières de l'acte 1, interprété par le chœur de l'opéra du Philharmonique de Podlasie avec Europa Galante, cet ensemble instrumental dirigé par Fabio Biondi. Bonjour à vous qui nous écrivez, qui participez au jeu. Il y a des bonnes et des mauvaises réponses, mais tout le monde est accueilli avec le cœur. Elisabeth dans le Gard, Caroline qui est à Tours, ou encore Marie-Yvonne qui est au Vigan. Merci de nous écouter. France Musique est à vous, @radiofrance.com pour nous contacter. Continuez à jouer avec nous. Nous avons donc ces places de cinéma pour voir l'opéra Macbeth en direct de New York, mais là, c'est donc au cinéma à Tours.

0: rendez-vous à l'abbaye aux Dames de Saintes pour une journée exceptionnelle, mercredi 21 octobre. Entrée libre et gratuite.
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2: Bienvenue, merci d'écouter France Musique en ce samedi 10 octobre. Mélodies, symphonies, chansons, découvertes, raretés, grand répertoire, vos coups de cœur musicaux se retrouvent ici, à côté de ceux de votre voisin. Un salon où nous nous prêtons des disques, c'est le principe de France Musique est à vous, tous les vendredis matins, tous les samedis matins. Vous pouvez contacter notre équipe quand l'inspiration vous vient. Alors la musique, c'est bien, mais aussi savoir si nous sortons les caouets ou non, c'est aussi tout important. La météo d'aujourd'hui, eh bien non, pas de caouets pour la plupart des régions, sauf quelques pluies sur le Grand Est. Côté température, prévoyez cet après-midi entre 21 à 25 degrés sur les régions méditerranéennes, 18 à 21 dans le sud-ouest, 15 à 17 ailleurs, c'est-à-dire le centre, les régions de l'Est, la Bretagne, l'Île-de-France et le Nord. Allez, c'est maintenant le Zap à 8h01. Quelques secondes qui réunissent des instants de France Musique entendus cette semaine.
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2: Qu'est-ce que vous nous avez concocté aujourd'hui ?
3: Alors le premier qu'on va entendre ici, je ne sais pas si je le nomme parce que moi je ne l'aime pas celui-là.
4: Il s'est nourri tout autant de Béla Bartók et Igor Stravinsky que de Duke Ellington et Thelonious Monk.
2: Vous aurez reconnu ou vous ne l'aurez pas reconnu parce que finalement on ne l'entend jamais.
3: Je ne l'aime pas.
5: Mais avant, nous allons voyager et prendre le train.
6: Charlotte, la prochaine musique, je...
7: Écoutez, on va pleurer, je pense, dans tous les cas.
6: On va pleurer. À l'origine, on ne devait pas pleurer parce que...
5: Au cours des 13 jours qui ont suivi, j'ai discuté avec des dizaines d'inconnus que j'ai rencontrés, principalement dans les wagons-restaurants.
8: Gros mangeurs de saucisses, de strudel et de choux à la crème, accompagné de bonnes lampées de Sylvaner.
7: Puis ça finit en tragédie, puisque l'un des deux... Bon, on va pas dévoiler la fin du film,
6: trop
7: finalement.
6: Trop tard, Charlotte.
7: On écoutait Mozart juste avant.
4: Au sommet de sa créativité,
8: on prend simplement son pied.
4: Il en joue avec une puissance et une intensité rares, avec une énergie volcanique.
8: Moi, je trouve ça absolument jouissif.
9: Une sombre histoire de vengeance frappant un amant.
8: Qu'est-ce qui est le plus difficile à réussir ?
7: Il raconte que c'est par espièglerie qu'il choisit de qualifier sa symphonie de classique pour taquiner les oies.
5: Esther, Monica, Carol, Peggy, Jason, Luke.
10: Serais-je en passe de vous coincer ?
6: Eh ben alors, très bonne émission. Bonne journée.
7: Merci.
11: Enfin, c'est bien boum.
6: Et ben voilà.
2: Avec les voix de Charlotte Landru-Chandès, Jérôme Badini, Lionel Esparza, Émilie Munera, Arnaud Merlin, Hippolyte Pérez, Jérémy Rousseau, que je salue. Et c'est un zap réalisé par Emmanuel Benito. Et puis vous avez peut-être reconnu cette petite musique de nuit de Mozart. La nuit, c'est terminé. Bon réveil.

0: Le scherzo pour vent d'Émile Gouët, interprété par le trio Lézard. Émile Gouët, un compositeur peu joué, mais l'occasion de le connaître mieux. Un hommage à ce compositeur à l'occasion des 80 ans de la disparition de ce compositeur. Mort en 1946, ça se passera à Paris, dans le 8e arrondissement, la bibliothèque musicale Lagrange-Fleuret, rue Vézelay, tout à l'heure. C'est donc cet après-midi, dès 15h, conférence puis concert. Professeur de sciences, agrégé de physique, et donc c'est Émile Gouët qui mène parallèlement une activité musicale, un élève de Charles Quéclin, encouragé par Albert Roussel. Il a été fait prisonnier en 1940 dans les camps, libéré en 1945. Il meurt donc l'année d'après des suites de maladie. Tout à l'heure, donc à 15h, présentation de la musique et du parcours d'Émile Gouët. Et puis à 17h, concert, un événement gratuit, ouvert à tous sur réservation, donc au sein de la bibliothèque musicale Lagrange-Fleuret, Paris 8e. La suite, c'est maintenant, avec le répondeur et Ravel, dont vient nous parler Manon.
1: Bonjour, je m'appelle Manon, j'ai 20 ans et je suis en étude de journalisme culturel à Paris. Et je voulais vous parler de mon très grand amour pour Maurice Ravel, et en particulier pour les contes de Malherbe, qui sont donc entre autres inspirés des écrits de Charles Perrault. Quand j'étais petite, mes parents, qui sont musiciens, faisaient beaucoup écouter des œuvres liées à l'univers du conte et du merveilleux, et je me souviens par exemple avoir énormément écouté Pierre et les loups de Prokofiev, que j'aimais beaucoup, et j'ai des souvenirs qui sont pleins de rêveries et d'innocence en écoutant Ravel, qui d'ailleurs a composé Malherbe pour des enfants de ses amis. Et j'ai commencé à beaucoup l'écouter ces dernières années en commençant mes études, parce que j'ai trouvé beaucoup de réconfort, beaucoup de couleurs et une certaine chaleur que je trouve qu'on ne peut pas forcément retrouver chez d'autres compositeurs. Et c'est pour moi réellement le retour à l'innocence de l'enfance. Et je pense que c'est très précieux de retrouver ça grâce à la musique. Genre d'attachement qui est très particulier pour les entretiens de La Belle et la Bête, qui sont donc inspirés du travail de Madame le Prince de Beaumont. Et même si initialement c'était composé pour piano, je préfère très personnellement la version orchestrale qui est évidemment beaucoup plus riche. Et j'ai vraiment une affection particulière pour la version du Nord Philharmonique, sous la direction de Bernstein, qui, je trouve, rend réellement honneur au travail de Ravel, à toute cette sensibilité et voilà, à cet univers qui est très, très, très sensible et innocent. Donc voilà, j'espère que cette écoute que je vous propose, donc des entretiens de La Belle et la Bête, qui sont très tendres, vous plairont. Voilà, merci beaucoup et bonne journée.

0: La beauté de ces entretiens de La Belle et la Bête, extrait de Ma mère loi, musique de Maurice Ravel, interprétée par l'Orchestre Philharmonique de New York, dirigée par Leonard Bernstein. Un grand merci Manon pour cette belle idée musicale ce matin, auditrice donc qui s'est confiée sur le répondeur de l'émission au 01 56 40 66 40. Beaucoup de messages qui nous arrivent. Philippa Crisset en Saône-et-Loire, Céline à Vernoux-sur-Brenne, Didier en Loire-Atlantique, Marc en Haute-Savoie. Et puis un message de Cédric qui nous dit bonjour à toute l'équipe. J'ai eu la chance de découvrir cette semaine le très beau film d'Alex Camilleri, Le Chant des Oliviers. Un road movie, nous dit-il, à travers l'île de Malte et l'île de Gozo, sa voisine, en dehors des sentiers battus. Effectivement, un film en partenariat avec France Musique, me semble-t-il, que nous vous avons offert récemment des invitations pour voir ce film. Cédric qui rajoute l'occasion de découvrir le Ghana, ce chant maltais rural, véritable joute verbale où les coups sont souvent d'une grande violence. Effectivement, j'ai vu le film aussi. C'est pas faux. Ils sont donnés avec des mots, des notes improvisées, avec des instruments traditionnels. Et Cédric qui nous remercie donc pour cette belle découverte. Il est 8h14.
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0: Maintenant, notre bac du matin, deux immenses musiciens hongrois, János Starker au violoncelle, György Schaeböck au piano, un enregistrement de 1963, tous deux professeurs à l'université de Bloomington, Indiana, aux États-Unis. Le premier mouvement de la sonate BWV 1029 de Bach pour viol de gambe et clavecin, ici donc violoncelle

0: Janos Starker et Georgi Schoeböck dans le Vivace de la sonate en sol mineur BWV 1029 de Jean-Sébastien Bach. C'est maintenant à 8h20, Maxi Classique par Max Dosolm. Bonjour Max.
1: Bonjour Gabriel, bonjour à toutes et à tous.
0: Alors, en prélude du concert de l'Orchestre Philharmonique et du Chœur de Radio France le 15 octobre, dans quelques jours, à la Maison de la Radio et de la Musique à Paris, Max, vous nous parlez de l'extraordinaire cadence qui conclut la Missa Solemnis de Beethoven et qui se retrouve aussi bien ailleurs.

Avez-vous déjà fait attention aux paroles de Let It Be des Beatles ? Lorsque je me trouve dans une situation difficile, nous dit McCartney, Mère Marie vient à moi et prononce ces mots pleins de sagesse, Let It Be. Let It Be, c'est-à-dire littéralement, laisse cela être, laisse faire. Ou encore, comme on le traduirait à l'église, Let It Be, qu'il en soit ainsi. Des paroles réconfortantes qui rappellent l'annonciation de l'ange Gabriel faite à Marie, une scène portée bientôt par un chœur et un orgue soul et gospel, mais aussi par des accords, une harmonie particulière qui donne aussi une couleur sacrée à cette chanson. C'est la ritournelle Tim Tada Tim qui retentit à la fin de chacun des couplets et des refrains. Pam, pam, pam, pam. Eh bien, Paul McCartney nous fait entendre ici non pas une cadence parfaite, en enchaînant un accord de sol majeur et de do majeur, mais à la place, il joue un accord de fa majeur et de do majeur, ce qui sonne de manière un peu différente. Eh bien, cet enchaînement conclusif d'une phrase musicale est ce que l'on nomme une cadence plagale, parfois surnommée d'ailleurs la cadence Amen, car on la retrouve souvent à la fin de chants sacrés, sur les mots Amen justement, ou encore Alléluia, comme le prouve Handel dans le Messie. Une cadence plagale ou amen grandiose, semblable à celle qui achève aussi le Gloria de la Missa Solemnis, la messe solennelle de Beethoven.

C'est vrai que cette cadence plagale sonne de manière solennelle et archaïque. D'ailleurs, comme McCartney, Hector Berlioz l'utilise par exemple pour donner une couleur sacrée à la toute fin du premier mouvement Rêverie Passion de sa symphonie fantastique, une cadence amen qu'il précise d'ailleurs de jouer religiosamente, de manière religieuse.

Une cadence plagale ou amen qui évoque peut-être le jeu de l'orgue d'église, qui annonce peut-être dans l'esprit de Berlioz la mort annoncée du personnage principal de sa symphonie. Allez savoir. Peut-être que je m'égare car on retrouve des cadences similaires dans de nombreux styles musicaux, le jazz, le rock et bien d'autres œuvres classiques, chez Brahms, par exemple dans les dernières mesures du premier mouvement de sa quatrième symphonie ou encore à la fin de sa toute première symphonie. Un accord de fa et de Do, les mêmes accords qui concluent la chanson « Let it be » des Beatles, « Let it Brahms ».

La fin magistrale de ce maxi classique par Max Dosol, mais il évoquait à l'intérieur la Missa Solemnis de Beethoven qui sera donnée donc très bientôt avec Petr Popelka à la direction de l'Orchestre Philharmonique et du Chœur de Radio France ce 15 octobre à l'Auditorium de la Maison de la Radio et de la Musique à Paris. Maxi classique bien sûr à la réécoute sur l'application Radio France que nous retrouvons également à 8h20 aux côtés d'Hippolyte Pérez et Charlotte Landru-Chandès. Merci pour vos messages. Xavier qui à l'instant nous parle de son coup de cœur Ennio Morricone à l'aube du cinquième jour. Voilà.

Xavier qui vit à Gaillac. Et puis Ambre qui nous dit voir la Tour Eiffel depuis sa fenêtre. Marc à Marliau, lui, par la fenêtre, je vois des écharpes de brume sur les collines avoisinantes. Les montagnes au loin sont complètement accrochées, le tout sous un ciel bouché. Il a plu il y a peu. Emeline qui est à Lyon-sur-Mer, ou encore Aude à Lamoura dans le Jura, entourée de quelques oiseaux enchanteurs, nous dit-elle. Et puis à suivre la suggestion de Roland qui lui est à Digoin en Saône-et-Loire, où France Musique s'écoute sur la nouvelle fréquence 105.5, écoutable également sur le DAB+ et l'application Radio France. Voici son message. Bonjour à vous, je souhaiterais écouter le Dixit Dominus de Porpora, Nicolas Porpora. Je l'ai entendu la première fois sur France Musique il y a des années. C'est étrange pour moi, le baroque me fait penser à la disco des années fin 70 et 80, le genre de musique que j'aime. Frédéric Lodéon présentait cette émission sur France Inter, il avait fait une émission spéciale dédiée à Jean-Sébastien Bach pour le 250e anniversaire de son décès. Le Roland qui nous fait part de ce Dixit Dominus qu'il aime énormément et cette théorie du contrepoint qu'il aimerait comprendre un peu mieux. En tout cas, j'apprécie beaucoup le baroque, nous dit-il. C'est simple pour les oreilles. Voici le tout début.

0: Le Dixit Dominus du maître baroque Nicolas Porpora. Musique du début du XVIIIe siècle, le tout début, donc le Dixit Dominus en fa majeur proposé par notre auditeur Roland via notre adresse francemusique@radiofrance.com avec Gianfranco Cosmi à la direction. Sachez ce matin que nous vous offrons des postes DAB+, pour capter la radio numérique terrestre dans les endroits où les fréquences de France Musique n'existent plus malheureusement. Poste utile pour celles et ceux donc qui n'ont plus de fréquence. Certaines effectivement ont disparu depuis le 22 juillet. France Musique donc qui s'écoute toujours sur l'application Radio France partout en France et dans le monde. Et donc via le DAB+, si vous faites partie de ces personnes un peu empêchées de l'écoute de France Musique, écrivez-nous. Nous avons des postes DAB+ à vous offrir. France Musique est à vous, @radiofrance.com. Évidemment, n'oubliez pas vos coordonnées complète. J'attends vos messages. Nous sommes en direct avec vous jusqu'à 9h.
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0: Il est 8h30, très bon réveil, nous sommes en direct avec vous en ce samedi 10 octobre et c'est maintenant France Musique est à vous, Junior.
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0: Junior. Notre rendez-vous pour les petits aussi à l'écoute de France Musique qui s'installe depuis quelques années. 30 minutes avec vous, avec des idées de concerts ou aller en famille. J'ai trouvé plein de belles choses à Toulouse, Nantes, Angers, Paris, mais aussi dans la Somme et en Seine-Maritime. Un enfant sur le répondeur aussi, comme chaque samedi, autour d'un adorable Nissim, 4 ans et demi, qui nous écoute à Saint-Denis. L'œuvre de jeunesse, je vous proposerai le premier opus que compose Prokofiev et puis le labo musical de Nico par Nicolas Lafitte et son équipe. Quelle musique écoutait-on au Moyen-Âge? Réponse à 8h50. Et maintenant, c'est l'histoire. L'un des podcasts jeunesse de France Musique. Alors, vous en connaissez peut-être. Octave et Mélo, les instrus, les contes de la Maison Ronde. Mais connaissez-vous le journal intime? Il en existe beaucoup. Le quotidien de grands musiciens, musiciennes, de leur jeunesse jusqu'à leur grande carrière, raconté à la première personne. Et nous allons plonger ce matin dans le journal intime de Mozart. Au tout début de sa vie.
10: Je suis né le 27 janvier 1756 dans la petite ville de Salzbourg, en Bavière. Mon père, Léopold de Mozart, il est un musicien reconnu et il est très respecté. Il est le maître de chapelle du prince archevêque qui dirige notre ville. Nous avons de la chance car il aime beaucoup la musique. Papa est aussi compositeur à la cour et un grand professeur de violon. Il a écrit une méthode pour jouer du violon et elle a un grand succès. Quand j'avais 4 ans, papa était déjà très fier de moi. Il racontait à tous nos amis que je savais jouer du clavecin et du violon. Alors quand j'ai écrit à 5 ans mon premier manuel, il s'est empressé de l'annoncer autour de lui. C'est vrai que j'aime beaucoup la musique. Je peux chanter tout ce que j'entends. J'ai toujours un petit air dans la tête. C'est papa qui le note pour moi, car je ne tiens pas encore bien ma plume. Et je fais des taches d'encre. Avec papa, maman et ma grande sœur Nanerle, nous allons souvent au concert. Nous sommes aussi invités à des fêtes chez des amis, où tout le monde vient avec son instrument pour faire de la musique ensemble. Moi, je prends toujours un petit tabouret pour me mettre près des pupitres.

Quand nous nous rendons à la cathédrale de Salzbourg, je suis très excité, car toutes les messes sont accompagnées par 6 orgues. Je tremble toujours de joie quand je les entends. Mon Dieu, faites que je puisse moi aussi composer de la belle et grande musique. Chaque jour, papa m'aide en m'apprenant les secrets de l'écriture des notes. Il est sévère, mais j'apprends beaucoup avec lui.

résidence du prince archevêque avec ses amis musiciens. Ils vont répéter le prochain concert de l'orchestre qui sera donné à la cour. Moi, je suis resté à la maison, à ma table de travail. Je devais recopier un menuet composé par papa pour en apprendre les notes. Je suis allé vite. Comme j'avais encore du temps pour moi et de l'encre dans mon encrier, j'ai décidé d'écrire ma musique, celle que j'entends dans ma tête. Toutes les notes se déroulaient comme un ruban dans le vent. Je me suis empressé de les copier sur les lignes de portée. Je n'ai fait aucune rature. Et quand papa est rentré ce soir, je n'avais pas fini. J'avais encore la plume à la main et ma bougie allait bientôt s'éteindre. Il m'a demandé ce que je faisais et je lui ai répondu « Un concerto pour clavecin ». J'ai bien vu qu'il ne voulait pas me croire. Alors il a pris mes feuilles pour mieux les regarder. J'étais inquiet de sa réaction. Ses yeux sont devenus tout rouges. Et j'ai vu une larme glisser sur sa joue. Je crois qu'il était content.

Maman n'est jamais loin de moi. J'aime entendre sa voix douce et gaie me chanter des chansons. Je ne les comprends pas toujours, mais elles me font rêver ou sourire. Parfois, elle invente des mots de fantaisie et nous rions tous les deux. Surtout quand je fais danser notre chien Pimperle. Même mon canari siffle quand je joue du clavecin et que maman fredonne. Mais maman se fâche si je tire la queue de notre chat. C'est aussi en chantant que j'apprends l'alphabet. Car en allemand, on appelle les notes de musique comme les lettres de l'alphabet. Le A est un La, le D est un Ré. Alors pour moi, c'est facile. J'aime apprendre avec le petit moule à pain d'épices que maman emprunte à notre cuisinière Thérèse. Toutes les lettres sont gravées dessus. Mais ce que je préfère, c'est contempler son décor. Je regarde longuement le personnage qui porte une cage à oiseaux. Je l'entends qui les appelle.

0: Celle qui a la plus jolie voix de la famille, c'est ma grande sœur, Marianne. Nous l'appelons tous Nanerle. Elle a 5 ans de plus que moi, et elle est aussi une grande musicienne. Elle joue du clavecin, du violon, et même du piano. Papa est son professeur, et nous aimons beaucoup faire de la musique ensemble. Papa joue du violon, Nanerle chante, et je suis au clavecin. Nanerle est très douce avec moi et très patiente. Elle me rappelle souvent que, lorsque j'avais 3 ans, j'attendais qu'elle ait fini de travailler son clavecin pour venir pianoter sur les touches. Je venais chercher les notes qui saignent.
1: 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Très bonne matinée avec France Musique.

0: Michel Béroff au piano dans un extrait de cette sonate numéro 1 en fa mineur opus 1 de Sergueï Prokofiev, œuvre de jeunesse du compositeur, écrite en 1907. Il a 16 ans, lui né en 1991, ça ne marche pas du tout, 1891 certainement, rentré à l'âge de 13 ans au conservatoire de Saint-Pétersbourg. À 11 ans, il avait déjà composé plusieurs opéras, un enfant précoce et un virtuose du piano. À 8h42, c'est maintenant le répondeur ouvert aux enfants. Oui, France Musique est à vous, Junior. Vous avez la parole, les enfants. À notre écoute, que vous soyez en maternelle, en primaire ou au-dessus, que votre collège, lycée soit bloqué ou non, racontez-nous vos bonheurs musicaux, les musiques que vous écoutez au conservatoire, à l'école, en association ou à la maison, en famille. Dites-nous tout au 01 56 40 66 40. Ce matin, depuis la banlieue parisienne, Nissim. Et j'en profite pour remercier vraiment les parents, parce que sans vous, c'est un peu difficile, je le sais. Si vous voulez prendre le temps avec vos enfants pour les motiver, j'en serai ravie et je compte sur vous.
1: Bonjour France Musique, je m'appelle Nissim, j'habite à Saint-Denis et je suis dans la moyenne classe et j'ai 4 ans et je voudrais bien écouter Jacques Dessine. Parce qu'ils aiment bien. Et c'est trop beau, ils adorent. C'est tout. Merci.

0: La scène 10 de l'acte 2 du Lac des Cygnes de Piotr Ilitch Tchaïkovski par l'Orchestre Symphonique de Boston, dirigé par Seiji Ozawa. Merci beaucoup Nissim pour ce message sur le répondeur 01 56 40 66 40.
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0: Beaucoup de très beaux événements musicaux pour les petits toute l'année partout en France. En voici un petit aperçu. Sachez que du 12 au 18 octobre dans la Somme et la Seine-Maritime, le Festival du film d'animation des Villes Sœurs organise des projections de films, expos, ateliers, rencontres, ciné-concerts. Les Villes Sœurs, 28 communes entre Normandie et Hauts-de-France. Autre idée aussi, il faut se dépêcher de prendre ses places. Les aventures du prince Ahmed avec le Yellow Sox Orchestra à la Cité de la Musique à Paris. L'un des chefs-d'œuvre du cinéma d'animation inspiré des Mille et une nuits, film d'animation muet de 1926, deux séances demain dimanche, conseillé à partir de 5 ans. Et pour vous maintenant dans la région des Pays de la Loire, le festival Hop en famille du 3 au 28 octobre entre Angers et Nantes, un temps fort à vivre en famille, plusieurs propositions artistiques, tout à l'heure 4 saisons dansées au Grand Théâtre d'Angers et ça ce sera donc à partir de 15h donc tout à l'heure, et puis le 28 octobre au Théâtre Gralin de Nantes, petite balade aux enfers, un opéra jeune public pendant les vacances également à Angers et à Nantes et bien d'autres. Pour les moins de 18 ans, un tarif unique de 8€, toutes les infos sur le site d'Angers Nantes Opéra. Et enfin, toujours pendant les vacances scolaires, mais pour vous à Toulouse, le dimanche 18 octobre, le fameux et indémodable Pierre et le Loup de Prokofiev, dirigé par Dylan Corlet, l'Orchestre National du Capitole de Toulouse, deux séances le 18 octobre avec Alex Vizorek en récitant et des dessins de Grégoire Pont en direct. Bref, c'est à ne pas manquer, les enfants vont adorer le 18 octobre à la Halle aux Grains.

0: Le thème de Pierre dans Pierre et le loup, musique de Sergueï Prokofiev. C'est maintenant à 8h48, le rendez-vous que vous attendez certainement, le labo musical de Nico par Nicolas Lafitte, Sophie Pichon et Marie Ferdinand. Aujourd'hui, retour dans le temps, quelle musique écoutait-on au Moyen-Âge ?
1: Bonjour petits et grands scientifiques de France Musique. Dans ce nouvel épisode du labo, on file au Moyen-Âge. Qu'est-ce qu'on pouvait écouter comme musique il y a 1000 ans? Est-ce que nous en avons encore la trace? Qui étaient les artistes? C'est parti SOSO, direction la planète Histoire.
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1: Oh là là, mais où est-ce que tu nous as emmenés, SOSO? Des poules? Mais qu'est-ce qu'on fait là? Oh, dis donc, c'est animé ici. J'ai l'impression qu'on est sur la place d'un village. Et que c'est jour de marché. Ah, écoute, SOSO, il y a de la musique par là. C'est un jongleur. Un jongleur qui jongle avec la musique, visiblement. Tiens donc, comme c'est étonnant. Au Moyen-Âge, le jongleur ne fait pas seulement l'acrobate avec quelques balles. Il joue de la musique, il chante,

0: il raconte des histoires et il fait le clown. Eh bien oui, en l'an 1026, pas de télé, de YouTube ou de réseaux sociaux pour nous amuser ou nous donner quelques nouvelles du monde. Mais des artistes ambulants, dont des jongleurs, qui divertissent les passants au détour d'une place ou d'une ruelle. Oh, mais que vois-je là? Une petite église! Allez, on y va. J'ai l'impression d'entendre une voix. Waouh! Mais que c'est beau ce chant! C'est ce que l'on appelle aujourd'hui, enfin je veux dire en 2026 à notre époque, le chant grégorien. Qu'est-ce que c'est exactement? Eh bien, c'est le chant des religieux et des religieuses qui célèbrent la messe ou l'office. On dit que c'est un chant monodique. Un mot un peu compliqué qui signifie que...
1: Chant monodique, qui se chante sur une seule ligne, une même mélodie à l'unisson. Une seule ou plusieurs personnes peuvent chanter cette même mélodie ensemble.
0: Voilà, merci. Le chant grégorien se chantait alors a cappella, sans instrument, sur un texte religieux en latin. Et c'est la principale trace écrite que l'on a de la musique à cette époque.
1: Mais c'est-à-dire la principale trace écrite?
0: Eh ben oui, le sujet est, comment dire, compliqué. Nous n'avons pas de playlist et peu de traces de la musique au Moyen-Âge. Pourquoi? Eh bien parce qu'à l'époque, écrire la musique n'était pas aussi important qu'aujourd'hui. On n'en faisait pas le même usage. La plupart des informations, les histoires, les contes et la musique se transmettaient de manière orale. On écoutait et on reproduisait. Les musiciennes et les musiciens apprenaient souvent les morceaux à l'oreille. Ils mémorisaient les mélodies et pouvaient aussi les adapter ou les improviser. Aujourd'hui, on peut imaginer ce que l'on écoutait au Moyen-Âge, mais on ne peut pas vraiment être certain du paysage, de l'atmosphère musicale d'il y a 1000 ans ou plus.
1: Mais pardonnez-moi, mais est-on certain qu'il y avait vraiment de la musique?
0: Ah oui, il y avait de la musique, ça on en est certain. La musique était très présente. Il y a même plein d'instruments de musique, des flûtes, des vielles, des harpes, des tambours. Et puis, la musique était très importante. Pour certains penseurs du Moyen-Âge, elle reflétait aussi l'harmonie de l'univers, du cosmos, l'ordre du monde. Une idée héritée de l'Antiquité qui faisait de la musique quelque chose de bien plus vaste que les sons que l'on entend. Alors oui, déjà à l'époque, les mères devaient chanter des berceuses à leurs enfants. Les instruments sonnaient et résonnaient pour danser lorsque l'on faisait la fête. Et la musique s'élevait bien sûr pour Dieu, pour l'Église, pour prier. Et c'est surtout de cette musique dont nous avons la trace.
1: Ok, super. Encore ces histoires d'église?
0: Mais oui, il faut bien comprendre que dans toute l'histoire de la musique, et même de l'art en général, ce sont souvent les religions, quelles qu'elles soient d'ailleurs, qui ont commandé les plus belles peintures, sculptures et musiques. Au Moyen-Âge, dans les régions qui forment aujourd'hui la France, l'église chrétienne est super puissante. C'est un peu le ciment de la société. C'est elle qui dicte les règles, c'est elle qui détient les arts et transmet le savoir. On chante pour la messe, pour célébrer Dieu, notamment ces fameux chants grégoriens. Et c'est aussi dans les églises et les monastères que l'on commence à écrire la musique. Oh, au début, ce ne sont que des petits signes, hein, dessinés au-dessus du texte, pour se rappeler s'il faut monter un peu dans les aigus ou redescendre dans les graves. Mais au fur et à mesure du Moyen-Âge, cette écriture devient de plus en plus riche. On couche enfin la musique sur le papier, enfin plutôt sur le parchemin. Ce qui nous permet à nous, aujourd'hui, d'avoir la trace de ce qui se chantait à l'époque et de pouvoir faire résonner une musique qui a plus d'un millénaire. Dingue, non?
1: Et les troubadours, alors c'est quoi exactement?
0: Ah, les troubadours. Ils apparaissent vraiment un poil plus tard. Et disons que si le jongleur que nous avons vu tout à l'heure est un artiste touche-à-tout, que l'on peut croiser au détour d'un village, le troubadour, lui, se produit plus souvent dans les belles maisons de la noblesse ou les petits châteaux des grands seigneurs. Le troubadour compose de la musique. Et il écrit des histoires, des poèmes, des chansons qui parlent souvent de chevaliers, de guerres, de conflits. et d'amour, évidemment.
2: Oh, l'amour.
0: Et leurs musiques sont diffusées grâce...
3: À la radio.
2: À la télé.
3: Aux applications.
0: Mais non, ça n'existait pas tout ça à l'époque. Grâce aux interprètes, et notamment aux jongleurs que nous avons croisés tout à l'heure. Sachez qu'il n'y a pas qu'un seul type de troubadour. Le troubadour et la troubayritz, car oui, il y avait aussi des femmes, et c'est important de ne pas les oublier, chantent en langue d'oc. Ils sont donc présents surtout au sud de la France actuelle. Au nord, on les appelle les trouvères. Ils chantent en langue d'oïl, une des formes anciennes du français. Et si la figure du troubadour est si célèbre, c'est que nous avons de nombreuses représentations sur des manuscrits, des sculptures, des peintures.
4: Et les femmes musiciennes de l'époque, évidemment, on n'a rien gardé.
0: Bah pas grand-chose, malheureusement. Mais oui, tu as raison, SOSO. Je peux vous parler d'une grande figure du Moyen-Âge, d'une femme géniale. Hildegard von Bingen. Elle est née en l'an 1098. Oui, il y a plus de 920 ans. Cette femme était une écrivaine, philosophe, une scientifique à sa manière, qui savait utiliser les plantes mieux que personne. Et elle a écrit de la musique, dont on a gardé la trace. Et c'est tout simplement magnifique. Écoutez. Le Moyen-Âge a duré plus de 1000 ans. Tu te rends compte, SOSO, 10 siècles. Et pourtant, on a du mal à reconstituer la playlist de l'époque. Heureusement, grâce aux traces que les chercheuses et les chercheurs ont retrouvées, on peut encore entendre quelques échos du Moyen-Âge. Bah, qu'est-ce que tu fais avec ces balles, SOSO ? Tu veux devenir jongleuse ou quoi ? Non mais attends, et pourquoi pas cracher du feu ? Il est temps de rentrer, là. Rien ne va plus. Allez, et à la prochaine, petits et grands scientifiques de France Musique.
5: Le labo musical de Nico par Nicolas Lafitte, bien sûr, à retrouver tous les autres épisodes également sur l'application Radio France, ainsi que les infos que j'ai données pendant cette demi-heure jeunesse et également sur la page France Musique est à vous, Junior, aussi sur notre site francemusique.fr. Un bonjour à Monica Carnot qui nous propose d'écouter la musique de Lily Boulanger, Alain Aloche ou encore Claudie à Toulouse. Ces suggestions musicales que nous écouterons très bientôt dans France Musique est à vous. La réponse à notre jeu ce matin, Macbeth, roi d'Écosse du XIe siècle. L'histoire en est racontée dans l'opéra de Verdi que vous pourrez voir au cinéma le 17 octobre. Vous gagnez vos invitations pour le cinéma Pâté de Tours. Bravo Didier, bravo Caroline. Merci à toute l'équipe de France Musique est à vous, Camille Jost et Valentin Lévy-Chaudet qui m'aident à la préparer. À la technique ce matin, Raphaël et José, Raphaël Flotté, José Bernays et Thomas Guinegagne. À la réalisation, Emmanuel Benito et Fan Montet. Je vous retrouve vendredi à 6h30 pour la suite de votre programmation musicale. Merci du fond du cœur de tous ces moments partagés. 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Les cadeaux ce matin, j'ai donné Didier et Caroline pour Tours et vous êtes les chanceux. Vous êtes très nombreux à nous écrire. C'est très difficile pour moi de choisir. Il en faudrait des milliers, des milliards des postes DAB+, mais ce sera fait. Je l'espère. En tout cas, ce matin, trois gagnantes, Elisabeth, Jacqueline et Françoise. Vous recevrez ce poste DAB+ pour écouter France Musique via la radio numérique terrestre. Je vous embrasse et je vous souhaite une excellente journée. Restez avec nous dans quelques secondes. Aurélie Moreau pour Star du Classique.
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À Cordes. L'année suivante, ce sera l'ouverture du songe d'une nuit d'été. Il a 17 ans. Et je vous propose justement de commencer l'émission par ce coup de génie d'un compositeur de 16 ans. Voici le scherzo, troisième mouvement de cet octuor opus 20, avec ses cordes dont l'écriture est très légère et très serrée. C'est vraiment insolent de facilité pour un compositeur aussi jeune. Et c'est la version des quatuors Ebène et Belcha qui sont réunis dans cet enregistrement que j'ai choisi pour vous.

Le scherzo de l'Octuor à cordes opus 20 de Félix Mendelssohn, interprété par l'équateur Eben et Belcha. On vient donc d'entendre le Mendelssohn adolescent qui semble

voir déjà trouver son style d'écriture et son célèbre concerto pour violon en mi mineur que vous connaissez sans doute et que je vais vous proposer d'écouter à présent. Eh bien, ce concerto arrive beaucoup plus tard. Mendelssohn l'achève en 1844 après plusieurs années de travail. Il l'écrit pour Ferdinand David, qui est son ami et aussi violon solo de l'orchestre du Gewandhaus de Leipzig. Les deux musiciens travaillent même ensemble sur la partition et la version que j'ai choisie pour vous est une merveille. On entend un son très concentré, un vibrato serré, des attaques d'une précision redoutable. C'est le violoniste Yasha Eifetz qui en est le soliste.

Le grand Jascha Heifetz en soliste du premier mouvement du concerto pour violon en mi mineur de Félix Mendelssohn avec Charles Munch qui dirigeait l'orchestre symphonique de Boston. Et on va revenir quelques années en arrière pour vous dire que Mendelssohn naît à Hambourg en 1809 dans une famille très cultivée et très aisée sur le plan matériel. Son père est banquier, son grand-père est l'un des grands philosophes des Lumières. Et très vite à la maison, tout le monde comprend que le petit Félix est un enfant exceptionnel, il apprend le piano, le violon, la composition, il apprend aussi les langues et il grandit au milieu des livres, de la peinture et de la poésie. Sa sœur Fanny est elle aussi une musicienne exceptionnelle. Les deux enfants font souvent de la musique à la maison pour les invités. Et justement, cette musique qui se joue au piano dans l'intimité du salon, Mendelssohn va en faire un genre à lui tout seul. Ce sont ses romances sans parole que voici.

Nous écoutions la chanson de Gondolier Vénitien, extrait des Romances sans parole, opus 30 de Félix Mendelssohn, sous les doigts du pianiste Andras Schiff. Et Mendelssohn, justement, connaît bien la ville de Venise. Il la découvre en 1830 au cours d'un grand voyage en Italie. Et ce voyage italien va aussi faire naître une œuvre beaucoup plus vaste. C'est sa quatrième symphonie. Quatrième symphonie qu'on appelle justement symphonie italienne. Mendelssohn en esquisse les premières idées pendant ce séjour en Italie avant de l'achever quelques années plus tard. Et pour le dernier mouvement de cette symphonie, il choisit un saltarello. C'est une danse italienne très vive et c'est Paavo Järvi qui dirige l'orchestre de la Tonale de Zurich.

0: Le Saltarello, dernier mouvement de la symphonie italienne, quatrième symphonie de Félix Mendelssohn, interprétée par Paavo Järvi, qui dirigeait l'orchestre de la Tonale de Zurich.
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0: Et dans les années 1830, Mendelssohn n'a pas encore 30 ans et il est déjà absolument partout. Il voyage beaucoup, je l'ai dit, mais il devient surtout une figure centrale de la vie musicale allemande. En 1835, il prend la direction du Gewandhaus de Leipzig. Il contribue énormément à installer le concert symphonique tel qu'on le connaît aujourd'hui. Et au milieu de cette activité de chef, de pianiste, d'organisateur, il continue à écrire de la musique de chambre. En 1839 paraît son premier trio avec piano, une œuvre que Schumann admire énormément. Pour lui, c'est tout simplement le maître trio de notre temps. Il ajoute même que Mendelssohn est le Mozart du 19e siècle et je vous propose qu'on écoute ensemble le deuxième mouvement de ce premier trio, opus 49.

Une interprétation très élégante. À l'instant, c'était le deuxième mouvement du premier trio avec piano de Félix Mendelssohn par le violoniste Svetlin Roussev, magnifique musicien, avec François Salk au violoncelle et Elena Rosanova au piano. Quand il écrit ce premier trio, Mendelssohn est installé à Leipzig où il dirige l'orchestre du Gewandhaus, mais en 1841, le roi de Prusse, Frédéric Guillaume IV, l'appelle à Berlin. Il lui confie plusieurs commande pour le théâtre de la cour et parmi elles, Le songe d'une nuit d'été. Alors pour Mendelssohn, c'est presque un retour en arrière. Il avait déjà écrit l'ouverture de ce songe d'une nuit d'été alors qu'il avait 17 ans et 16 ans plus tard, il reprend cette partition de jeunesse et il ajoute l'intégralité de cette formidable musique de scène.

Et voilà le scherzo du songe d'une nuit d'été de Félix Mendelssohn, interprété par l'Orchestre Philharmonique de Berlin, placé sous la direction de Claudio Abbado. Et toujours en 1841, Mendelssohn écrit l'une de ses grandes œuvres pour piano. Ce sont ses variations sérieuses. Alors ce qui est amusant, c'est le cas de le dire, c'est qu'au départ, Mendelssohn ne voulait pas les composer. Il reçoit une demande de l'éditeur viennois Pietro Mechetti en vue de participer à un grand album Beethoven, dont les bénéfices doivent aider à financer le monument Beethoven à Bonn. Et au départ, Mendelssohn dit non, il faut beaucoup insister pour le faire changer d'avis. Mendelssohn finit par céder et visiblement, une fois lancé, il ne regrette pas. Quelques semaines plus tard, il écrit à un ami qu'il a composé ses variations avec passion et qu'il s'est tellement amusé qu'il a commencé une deuxième série, puis une troisième. Celles-ci deviendront les variations sérieuses que voici sous les doigts d'un jeune pianiste tout à fait remarquable. Il s'appelle Yoav Levanon.

Les variations sérieuses, opus 54 de Félix Mendelssohn, sous les doigts du jeune Yoav Levanon. Un jeu très clair, à l'instant très construit, mais avec du mordant et du nerf. Retenez bien ce nom, Yoav Levanon. Et puis en 1829, Mendelssohn a 20 ans, il part découvrir l'Écosse avec l'un de ses amis. Sur l'île de Mull, il écrit à sa famille pour vous faire comprendre à quel point les Hébrides m'ont impressionné. Et juste après, il note les premières mesures de ce qui deviendra l'ouverture des Hébrides. Le lendemain, direction Staffa et la fameuse grotte de Fingal. Mais la traversée est moins poétique. Mendelssohn a le mal de mer. Et c'est de ce voyage pourtant un peu mouvementé que va naître une des plus belles pages orchestrales de Félix Mendelssohn. Voici donc l'ouverture des Hébrides. Claudio Abbado dirige l'Orchestre symphonique de Londres.

0: Les Hébrides, ouverture opus 26 de Félix Mendelssohn, interprété par l'Orchestre Symphonique de Londres, placé sous la direction de Claudio Abbado.
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0: Et ce grand voyage en Écosse qui a vu naître cette ouverture des Hébrides que nous venons d'entendre va aussi ouvrir une grande histoire d'amour entre Mendelssohn et la Grande-Bretagne. Il va y retourner 9 fois encore au cours de sa vie. À Londres, Mendelssohn triomphe comme pianiste et comme chef d'orchestre. Il est reçu plusieurs fois par la reine Victoria et le prince Albert. Les Anglais l'adorent. Et c'est justement en Angleterre, plus précisément à Birmingham, qu'il va connaître l'un des grands succès de sa carrière avec Elias. L'oratorio est créé le 26 août 1846. Mendelssohn lui-même dirige l'orchestre. L'accueil est considérable. Et dans le passage de cet oratorio que nous allons entendre maintenant, le prophète attend le passage de Dieu. Il y a d'abord le vent, puis le tremblement de terre, puis le feu. Mais Dieu n'est pas dans ces phénomènes et il arrive finalement dans un murmure doux et calme.

Et nous écoutions le chœur Le Seigneur passa, extrait de la deuxième partie d'Elias, oratorio de Félix Mendelssohn, interprété par le chœur du Musikverein de Düsseldorf. L'orchestre d'État de Bavière et tous étaient placés sous la direction du grand Wolfgang Zavalisch. À cette époque, Mendelssohn ne se contente plus du tout de composer et de diriger. Il est en train de transformer la vie musicale à Leipzig. En 1843, il participe à la fondation du Conservatoire de Leipzig, dont il deviendra le premier directeur des études. Il fait venir des musiciens comme Robert Schumann. Il enseigne lui-même la composition. Et l'année précédente, en 1842, il avait enfin achevé une symphonie commencée 12 ans plus tôt. C'est la symphonie écossaise. Il en dirigera lui-même la création au Gewandhaus de Leipzig le 3 mars. Et voici son troisième mouvement, cet adagio absolument magnifique, interprété à nouveau par Paavo Järvi et l'orchestre de la Tonhalle de Zurich.

L'adagio de la symphonie écossaise, troisième symphonie de Mendelssohn par Paavo Järvi et l'orchestre de la Tonhalle de Zurich, et nous sommes presque au terme de cette vie incroyablement dense. En mai 1847, Mendelssohn perd sa sœur Fanny, morte brutalement à Berlin. Le choc est immense. Mendelssohn est anéanti. Il part se reposer en Suisse, mais sa santé se dégrade très rapidement. Quelques mois plus tard, le 4 novembre 1847, il meurt à Leipzig. Il n'a que 38 ans. Et pour quitter ce grand musicien, je voulais revenir au pianiste qu'il était aussi, à savoir un pianiste virtuose de tout premier plan. Et je vous propose le dernier mouvement de son deuxième concerto pour piano.

0: Le final du deuxième concerto pour piano de Félix Mendelssohn, interprété par Andras Schiff en soliste avec l'Orchestre symphonique de la radio bavaroise, dirigé par Charles Dutoit. Et c'est ainsi que nous quittons ce cher Félix Mendelssohn. Merci à tous de nous avoir suivis et merci à l'équipe qui m'accompagnait, Thomas Guinogagne et Cécile Bonnet-Desclostres.
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1: Bonjour. Il estimait que Debussy était poète en musique autant qu'on le puisse être et qu'il donnait la main à Watteau et Verlaine pour réunir les trois grâces françaises. Il, c'était André Suarez, cadet de 6 ans de Claude Debussy, poète, essayiste, écrivain prolifique, esprit aiguisé, culture encyclopédique, sans doute un peu oublié aujourd'hui. En 1922, il rédigea un essai consacré à Claude Debussy dans lequel il s'attarde sur son style et son originalité. C'est cet ouvrage que réédite les éditions du Condottiere et que vient nous présenter Émilie de Fautereau-Vassel qui en a signé une large préface.

0: Le début du prélude à l'après-midi d'un faune de Claude Debussy par l'Orchestre Philharmonique de Berlin, sous la direction de Simon Rattle. Bonjour Émilie de Fautreau-Vassel.
1: Bonjour Philippe.
0: Vous êtes donc l'autrice de la préface de ce livre, de cette réédition du texte d'André Suarez consacré à Claude Debussy, qui est accompagné d'une postface signée d'Antoine de Rony. Voilà, donc pour l'objet éditorial, donc c'est les éditions du Condottiere qui publient cet ouvrage. Un livre paru en 1922, il y a deux dates, c'est ça ?
1: Il a paru en 1922, effectivement, dans sa première édition, en 1936 dans la deuxième, mais il vient en fait d'un grand article qu'avait rédigé Suarez pour la Revue Musicale, qui, dans son deuxième numéro, je crois, au moment de sa fondation, avait décidé de publier un numéro entier en hommage à Debussy, et toutes les personnalités du monde artistique et musical qu'on avait pu trouver et qu'il avait connu avaient rédigé un hommage, mais celui de Suarez, qui est magnifique, a été placé en tête de la revue. Et Émile Paul a eu la bonne idée de vouloir le publier en livre 2 ans plus tard.
0: Oui, c'est-à-dire Debussy mort en 18 et donc ce texte rédigé en 22.
1: C'est exactement.
0: Ça ouais, ouais. Alors comme je le disais en introduction, 6 ans d'écart seulement entre les deux. Debussy né pardon en 1862, Suarez en 68. Question toute bête, est-ce qu'ils se sont connus, croisés, rencontrés?
1: Ils se sont probablement un tout petit peu croisés, peut-être salués, guère plus que ça, et Suarez le regrette. Suarez qui exprime dans les chapitres tardifs de son ouvrage le regret qu'il a eu de ne pas avoir été l'ami de celui dont il a l'impression de comprendre si bien la musique, et donc il a le sentiment d'avoir manqué quelque chose.
0: Alors on va, avant de feuilleter, de entrer dans cet ouvrage, peut-être rappeler qui était André Suarez, parce que comme je l'ai dit en introduction, je pense qu'il est c'est une figure un peu oubliée malheureusement, parce que c'est quand même un écrivain fantastique.
1: C'est ça, je pense que la réédition de cet ouvrage est aussi l'occasion de redonner à nos contemporains un texte magnifique d'un auteur qui est peut-être un peu injustement méconnu dans l'histoire littéraire et à qui on a préféré pour l'enseignement, etc., certains de ses contemporains.
0: Lesquels, par exemple? À qui pensez-vous?
1: Alors, je pense tout simplement à Gide, ouais. À Claudel, à toutes ces grandes figures autour de la NRF. D'ailleurs, NRF dans laquelle Suarez a abondamment publié. Mais disons qu'il était un petit peu intraitable. Il avait des opinions qui évoluaient, mais qui marquaient parfois, qui choquaient son époque. Par exemple, il s'est battu très fort. Il a condamné tout de suite les grandes dictatures, le communisme et le nazisme, ce qui n'a pas été forcément très bien compris dans les années 30. Il y a eu toutes sortes de choses comme ça qui peuvent nous amener à le considérer un petit peu comme un prophète en réalité de son temps.
0: Et je disais en introduction qu'il avait une culture encyclopédique parce qu'il a écrit effectivement sur la littérature mais aussi sur la musique, a consacré un ouvrage à Wagner, mais on voit que c'était vraiment un esprit très éclairé, très très ouvert.
1: Extrêmement éclairé et d'autant plus que, alors d'abord c'était un littéraire, il avait suivi des études plutôt en littérature, en histoire avec l'école normale supérieure, et mais par ailleurs c'était un musicien accompli qui paraît-il a su lire les notes avant de savoir lire le français. Et qui faisait 4 heures de piano par jour et qui était capable de composer de la musique, qui était capable de réduire des orchestrations en 5 minutes à son piano. Donc c'est vraiment un homme extrêmement complet qui avait en plus une production littéraire très très très très vaste et dans tous les domaines un grand connaisseur de tous les beaux esprits de son temps entre lesquels il trace évidemment des ponts. Il est de ceux qui ont compris que peut-être la plus grande influence qui avait été sur Debussy et sur son œuvre, c'est celle de Baudelaire.
0: Oui, et pour rappeler un peu, vous avez cité quelques écrivains, on peut évoquer aussi les figures de Romain Rolland, également un peu oublié de nos jours, ils étaient ensemble à l'école normale supérieure,
1: c'était
0: c'est ça ?
1: Deux grands amis, ça a été l'amitié majeure de l'existence de Suarez, ils ont échangé une correspondance absolument énorme qui est en cours d'édition, qui fera l'objet d'une édition savante prochainement, et Romain Rolland était lui aussi un auditeur très, très éclairé en musique, et c'était le bon interlocuteur pour Suarez en la matière.

0: Irène Jacquin dans le rôle de Mélisande, Henri Echeverri dans celui de Golo, un orchestre symphonique sous la direction de Roger Desormières. C'était un extrait du cinquième acte de Péléas et Mélisande de Claude Debussy. Un enregistrement de 1941. Je ne sais pas si Suarez, qui disparaît en 1948, l'a entendu, a eu connaissance de cet enregistrement. En tout cas, toujours est-il, Émilie Fautreau-Vassel, c'est que Suarez était absolument en adoration devant cet opéra et considérait que c'était un des 4 ou 5 plus grands chefs-d'œuvre de l'histoire de la musique avec Parsifal et Tristan.
1: Tristan principalement. Ouais. Oui, en effet. Je vous donne un petit extrait de sa prose sur Péléas qui donne une petite idée de ça. Une atmosphère inoubliable enveloppe Péléas. Cette musique est un climat du sentiment. En général, la musique corrompt le poème, elle n'y ajoute que la fadaise, elle abaisse les grandes œuvres de l'esprit en les rendant précaires et temporelles. Dante et Goethe ont pu s'en plaindre. Dans Péléas, Debussy donne au poème la vie réelle qu'il n'a pas. Il fait des hommes et des femmes avec des marionnettes et de la fatalité avec de simples ficelles. Les drames de Maeterlinck appellent la musique ou un poète. Toutes les scènes d'une si vive invention quelquefois sont les titres de chapitres qu'il faut écrire. La merveilleuse unité de Péléas est un effet de l'équilibre, peut-être unique, de cette musique entre la sensation et l'intelligence.
0: Voilà, ça, cet équilibre effectivement entre la sensation et l'intelligence, ça revient très souvent à travers les pages de cet essai de Suarez consacré à Debussy. Texte pas court, mais pas long non plus. C'est le livre que j'ai sous les yeux, c'est un livre format de poche,
1: oui.
0: Divisé en 17 chapitres, dans lesquels Suarez revient quand même très souvent sur Péléas.
1: Hein. Absolument, c'est Péléas le fil conducteur, c'est aussi Péléas qui a, je dirais, provoqué sa plus grande réflexion et sa plus grande maturation et sa plus grande évolution dans son avis sur Debussy qui est arrivé au bout de quelques années à cet essai qui est une véritable quintessence. C'est-à-dire que là-dedans, vous avez 25 ans d'écoute répétée de Debussy et puis de certainement de déchiffrage au piano aussi et de compréhension absolument subtile et absolument totale de l'œuvre. Et la merveille de Suarez, c'est d'avoir le langage parfait pour vraiment traduire ça. Et on n'a pas besoin d'avoir d'énormes volumes et que ça dure des pages et des pages. C'est vraiment quintessentiel, c'est magnifique. Parce que chaque phrase, vous pouvez la relire 5 fois et elle va avoir des implications différentes. Et en écoutant la musique, c'est encore autre chose. Donc vraiment, c'est court. Mais c'est plein de sens et de potentiel.
0: Émilie de Fautreau-Vassel, vous avez donc signé cette préface, qui est assez développée. Je l'ai dit, vous qui êtes à la fois chercheuse et musicienne, vous nous rappelez dans quelles conditions la musique de Debussy a été reçue, en mettant en parallèle, en regard différents avis. Est-ce que vous diriez que Suarez a été un des premiers à comprendre la musique de Debussy?
1: Je ne dirais pas ça. Parce que même s'il est un des premiers à s'y intéresser et peut-être le premier à avoir une véritable vision de la chose vers 1890, ce qui est très très tôt parce que Debussy est complètement inconnu du grand public à ce moment-là et Suarez ne l'entend que parce qu'il fait partie vraiment des cercles parisiens les plus concentrés, les plus novateurs et là où se passe la création. Il aura quand même son moment de passion pour Wagner qui va le conduire à peut-être juger au départ de Debussy à l'aune de la musique de Wagner et à ne lui en donner à ce moment-là qu'une compréhension partielle. Ce qui fait que au moment où il publie le Wagner en 1899, il entend aussi les nocturnes de Debussy en concert, il va entendre Péléas 1 ou 2 ans plus tard.
0: 1902,
1: et
0: ouais.
1: On sent bien que il cherche dans cette musique quelque chose qu'il ne trouve pas forcément, parce que je crois qu'il y a vraiment un cadre wagnérien qui lui sert de jugement dans son esprit. Et alors il dit encore que oui, on a un impressionnisme en musique, que l'orchestre est traité en grisaille, que etc. Et en fait, on redécouvre ça 20 ans plus tard dans son livre, complètement sublimé, complètement transformé. Où tout d'un coup, il dit que c'est une illusion. On pourrait croire que cette musique est plate, qu'elle est fade, qu'elle est sans haleine, qu'elle est ce que vous voulez, et puis que en fait, au moment où on la comprend, on réalise qu'il y a toute une perspective qu'on n'avait pas vue et qui est absolument merveilleuse. Donc je dirais que Suarez, il a pris son temps pour connaître et comprendre Debussy, même s'il arrive à une compréhension certainement supérieure à beaucoup d'autres gens sur le tard. Il y a vraiment des gens qui ont compris Debussy plus tôt. Je pense à Paul Dukas, qui était compositeur et un critique brillant aussi, ou à Rivière. Mais effectivement, le parcours de Suarez à cet égard est très intéressant parce que justement, il change d'avis. On sait bien que ce sont les imbéciles qui n'en changent pas.

0: L'orchestre de la NBC sous la direction d'Arturo Toscanini, c'était le début du prélude du premier acte de Tristan et Isolde de Richard Wagner. À propos de Toscanini, Soares écrit, Toscanini a donné La mer et l'après-midi d'un faune de Claude Achille, le Reinhardt de la Götterdämmerung et le prélude de Tristan comme je ne les ai jamais entendus jusqu'ici. Je lui rends les armes. C'est un enregistrement de 1952, donc Soares n'a pas pu l'entendre, mais on sait donc, à travers plusieurs pages de ce recueil consacré à Claude Debussy, qu'il a entendu Toscanini en concert et qu'il a été très impressionné. Émilie de Fautreau-Vassel.
1: Mais oui, il y avait quand même certains artistes très frappants et Soares n'a pas manqué de savoir qui comprenait la musique, parce que vous avez toujours des interprètes qui comprennent mieux la musique et puis vous avez les gens qui saisissent cette compréhension et Soares est vraiment de ceux-là. Je sais qu'il dit encore de Toscanini que le plus rare triomphe, d'ailleurs je crois, de l'intelligence et de l'art de Toscanini, Soares les trouve dans sa façon d'interpréter la mer.
0: Mmh. Voilà. Ouais. Et c'est vrai que de toute façon, c'est un art qui, moi, je trouve, n'a absolument pas vieilli. Le style de Toscanini reste totalement d'actualité.
1: Ouais. Absolument. Ouais. Et c'est la preuve. Et c'est la preuve que ça ne vieillit pas. Et c'est la preuve que ça a encore un intérêt pour les auditeurs d'aujourd'hui. De même qu'une prose comme celle de Soares n'a pas vieilli. Elle est comme un petit peu éternelle. Elle est au-dessus des polémiques du temps. Il y a vraiment beaucoup de choses qui ont vieilli dans les propos qui ont été écrits sur Debussy. Et la voix de Soares, elle nous parle encore à l'oreille, presque à voix haute.
0: Un siècle après.
1: Oui.
0: Ouais, ouais. Et qu'est-ce qu'elle nous dit de son époque? Est-ce que cette prose de Soares nous dit quelque chose de son époque, Émilie de Fautreau-Vassel?
1: Je pense qu'elle donne ce que cette époque pouvait avoir d'exigeant, d'ouvert sur le monde et de curieux, notamment dans ce qui la caractérise en termes d'union des arts, où la poésie, la musique et les autres arts, aussi les arts picturaux, peuvent communiquer pour être ensemble dans un art total qui a bien sûr été recherché par Wagner en Allemagne, mais qui a aussi sa forme française et qui descend en France aussi de la théorie des correspondances de Baudelaire.

0: Philippe Cassard sur un piano Bechstein de 1898. C'était La fille aux cheveux de lin, extrait du premier livre des préludes de Claude de Debussy. Et à propos de Debussy et de la peinture, vous évoquiez tout à l'heure, Émilie de Fautreau-Vassel, les arts picturaux, la correspondance entre les différentes disciplines. On doit aux gens de lettres un bizarre lieu commun sur Debussy. On dit de lui qu'il est impressionniste en musique et on le vante comme peintre de paysages. Que de tels jugements sont peu musiciens. Donc, effectivement, il battait en brèche cette idée, cette association Debussy, musicien impressionniste.
1: Et oui, c'est d'autant plus intéressant et amusant qu'il est lui-même passé par ce moment où il inscrivait Debussy dans un impressionnisme où, en fait, la science populaire, la connaissance, la culture le place parfois toujours aujourd'hui. On voit des livres, des émissions, des choses qui continuent à le dire. Et je pense que Suarez était arrivé à une telle compréhension vers 1920 que c'est cet avis-là qu'il faut garder. Moi, je suis d'accord avec lui. Je pense que l'impressionnisme n'est pas une bonne étiquette, alors même que c'est vrai. La musique de Debussy est riche en impressions qu'on pourrait désigner ou caractériser comme visuelles. C'est vrai. Toutefois, il y a quelque chose que Suarez dit et qui le distingue sans doute de cette esthétique. C'est vrai que l'impressionnisme, c'est d'abord la lumière et la couleur.
0: Et la couleur,
1: le trait,
0: oui,
1: en fait, est secondaire.
0: Exactement.
1: Or, Suarez a compris que dans toutes les partitions de Debussy, il y avait une structure absolument parfaite, une construction absolument incroyable et qui est aussi fine, aussi magnifique que de la dentelle, qu'une toile d'araignée, quelque chose d'imperceptible, mais qui est très solide et qui est là. Et il s'aperçoit qu'à travers cette structure, ce que fait Debussy, c'est non pas peindre un paysage, mais évoquer. En cela, il est le parfait traducteur de poètes comme Baudelaire et bien sûr comme Mallarmé, dont l'évocation était au centre de la poétique.
0: Mmh. Et est-ce que cette façon d'évoquer à la fois les impressions et l'architecture, vous l'avez dit, en effet, au gré des pages, ça revient très très souvent, le soin avec lequel les partitions, enfin la pensée de Debussy était organisée, c'est pas une espèce de nuage comme ça, un peu vague,
1: absolument.
0: Ouais, c'est ça. Ouais. Et est-ce que il a écrit également sur Ravel? Comment Suarez percevait Ravel? Parce qu'on a un peu tendance à les mettre en regard l'un et l'autre, Debussy et Ravel.
1: Alors, il disait que tout en ayant des similitudes très frappantes avec l'esthétique de la musique de Debussy, on ne pouvait pas en être plus différent que Ravel. C'est ce qui me revient à ce propos. Je ne sais plus exactement, mais je pense que l'exigence de structure est présente là aussi. Vous connaissez la fameuse citation « L'horloger suisse ».
0: De Stravinsky, ouais.
1: Voilà, exactement. Ravel était quelqu'un dont on ne peut vraiment pas dire que quoi que ce soit non plus ait été laissé au hasard ou au flou. On est dans la plus extrême précision, et même si certains auditeurs peut-être étaient déroutés par certains effets qui leur faisaient penser que ces musiques étaient un peu vagues ou un peu évocatrices d'atmosphère, un petit peu évanescente, eh bien Suarez, lui, a tout de suite vu la précision, la structure qui sont valables dans les deux, tout en constatant aussi l'individualité de chacun et en ne voyant jamais dans Ravel une copie de Debussy, absolument jamais.

0: La fin de la mer, le dialogue du vent et de la mer de Claude Debussy, l'orchestre de Philadelphie, sous la direction d'Arturo Toscanini. On retrouve Toscanini que André Suarez admirait. Vous nous rappeliez à quel point il était enthousiasmé par son interprétation de la mer, Émilie de Fautreau-Vaissel.
1: Oui, absolument. Il adorait cette interprétation parce que je pense qu'elle appuyait sur ce que Suarez voyait de génial dans cette musique. Il le dit d'ailleurs dans le livre, il dit « La musique n'est d'ailleurs jamais une affaire de simple impression, le paysage sonore lui-même est toujours plus près de Rembrandt que de Claude Monet, c'est ce qu'il voit dans la mer. » Et avec la mer, Claude Achille s'est élevé au sommet de son art et au-dessus de lui-même. L'architecture de cette mouvante merveille vaut la fantaisie qui l'anime. Voilà ce qu'il entend un petit peu sous la baguette de Toscanini. Et c'est très intéressant parce que il nous donne comme ça des clés. Et nous aussi, on peut l'entendre. Et c'est fantastique.
0: Très bien, merci beaucoup Émilie de Fautreau-Vaissel. Je rappelle que vous êtes donc l'autrice de la préface de cette réédition du texte absolument admirable d'André Suarez consacré à Claude Debussy. C'est le titre du livre qui vient de paraître aux éditions Le Condottiere. Il y avait aujourd'hui à la réalisation Noé Mignard, Emmanuel Arming était à la technique, attaché de production Nelly Portal. La semaine prochaine, je serai en compagnie de Gaëtan Puot et nous parlerons de George Benjamin.
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0: 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Tout de suite, Martin Penney, Tour de chant.
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0: Aujourd'hui, hommage à Catherine Ringer, dernière partie. De par son éclectisme musical, Catherine Ringer a su fédérer un vaste public, réunir, voire réconcilier les amateurs de pop, de rock, de funk, de new wave, d'électro, de chansons, d'opéra, de comédie musicale et de musique du monde. Démarrée de façon précoce, la carrière protéiforme de Catherine Ringer couvre une cinquantaine d'années, dont 18 avec Fred Chichin au sein du groupe de rock iconoclaste Rita Mitsuko. Durant tout ce temps, on constate un lien de Catherine avec le cinéma qui est loin d'être anecdotique. Depuis les années 80, elle apparaît vocalement dans une dizaine de bandes sonores de films. Cela commence en 1986 avec Nuit d'ivresse, réalisé par Bernard Noer, adapté de la pièce de Josiane Balasko, créée l'année précédente avec Michel Blanc. Ce film permet d'entendre au générique les rythmes

En 1991, Léo Scarrax a demandé au Rita Mitsouko une chanson pour son film « Les Amants du Pont Neuf ». Et ce fut « Les Amants », une valse envoûtante illustrant la scène finale. Une péniche qui évolue la nuit sur la scène avec en figure de proue le couple formé par Denis Lavant et Juliette Binoche. Cette chanson a ensuite été intégrée au quatrième album du groupe, System D, publié en 1993. Elle a aussi donné lieu à un clip tourné par le photographe et vidéaste Jean-Baptiste Mondino au décor d'inspiration surréaliste dans lesquels évoluent Catherine et Fred entourés de danseurs. La bande-son réunit Catherine au chant et au clavier, Fred aux guitares, un batteur, un bassiste et Richard Galliano à l'accordéon.

0: Hein.
1: Dis-moi, est-ce que on vous a proposé déjà de tourner?
2: Non, on l'a pas fait pour l'instant parce que on est concentré sur ce qu'on fait et puis c'est un autre métier de faire le métier d'acteur.
1: Et le cinéma, quand vous faites des

0: Philippe, vous y participez sérieusement, non?
1: Oui, oui, mais ouais. C'est des petits films, c'est du petit musical, le clip. C'est comme le titre musical.
2: Ah non, moi j'aime bien vos clips.
1: C'est petit musical, petit comédie musicale, en fait.
0: Et ça vous tente pas d'aller un peu plus loin dans ce
1: sens-là? Toujours plus loin, toujours plus fort, expansion.
3: Moi je trouve que c'est dur d'être acteur, je sais pas, je me sens... Après on peut avoir une tête, mais bon, ça suffit pas forcément d'avoir une tête.
2: Non, faut tracer la moustache.
4: Catherine Ringer et Fred Chichin étaient reçus en 1994 sur France Inter par Jean-Louis Foulquier. Parallèlement aux chansons des Rita Mitsouko intégrées dans des films, Catherine a poursuivi à l'écran ses expériences vocales entamées dans les années 70 que nous avons évoquées dans une précédente émission de cette série. En 1990, le réalisateur Étienne Chatiliez lui a offert l'occasion d'effectuer des vocalises dans son film Tati Daniel. Sur la musique composée par Gabriel Yared, Catherine intervient à différents moments du film avec une complainte dont elle a co-signé les paroles.

0: C'est Catherine Ringer de Rita Mitsouko qui a écrit le texte et qui la chante aussi.
1: C'est tellement adapté à ce film, à cette vieille méchante qui fait enrager tout le monde.
0: Voilà, tout ça aussi c'est écrit sur scénario, parce que quand Chatiez m'a montré le script, j'ai tellement ri, je dis mais c'est très bien d'avoir une sorte de musique monothématique tout le long. Et donc j'ai fait l'expérience d'utiliser toutes les clarinettes, de la contrebasse jusqu'à la petite clarinette, et des sax. Donc il n'y a que clarinette, sax et la voix de Catherine Ringer.
2: Gabriel Yared était l'invité du Matin des musiciens sur France Musique au micro de Philippe Cassard. 5 ans plus tard, en 1995, dans le film comique Les Trois Frères, réalisé et joué par le trio d'humoristes Les Inconnus, Didier Bourdon, Bernard Campan et Pascal Légitimus, déjà bien connus des téléspectateurs, Catherine Ringer chante le titre « Doux Daddy », écrit par Didier Bourdon, qui est aussi co-scénariste du film.
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0: À bientôt. On vous envoie 100 millions de poutou-poutou.
1: En 1997, Catherine Ringer a composé avec Archie Shepp la musique du film « Sinon, oui ». Elle interprète également dans « Un grand cri d'amour » une reprise du succès de Dario Moreno « SOS, El Amor ». En 2001, elle a livré dans « Reine d'un jour » une étonnante reprise de Georges Brassens « Le vent », deux titres que nous avons entendus dans le premier épisode de cette série « Hommage ». Si par goût culturel, Catherine chante principalement en français, elle n'hésite pas, si l'occasion se présente, à s'exprimer dans d'autres langues, en particulier celles qu'elle maîtrise, à savoir l'anglais et l'italien. Comme elle l'a déclaré en interview, c'est souvent la musique qui dicte ses choix. Nous avons déjà vu qu'elle a joué en 2005 la version italienne de sa comédie musicale « Concha Bonita ». Trois ans plus tard, elle participait avec d'autres icônes internationales comme Ute Lemper, Maria de Medeiros et Susanna Rinaldi à l'album de Mauro Gioia, rendez-vous chez Nino Rota, orchestré et dirigé par Tonino Esposito. On entend Catherine intervenir sur deux titres, Belfagor Stomp et Parle plus bas.

0: Le lien entre Catherine Ringer et le cinéma s'est poursuivi avec d'autres collaborations ponctuelles. Le film fantastique « Les aventures extraordinaires d'Adèle Blanc-Sec », adapté en 2010 par Luc Besson de la bande dessinée de Jacques Tardy, contient pour le générique de fin une valse chantée dont Catherine a écrit les paroles sur la musique d'Éric Serra.
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Cette même année 2010, Catherine Ringer apparut encore vocalement dans le film Liberté, avec une chanson écrite par le réalisateur du film, Tony Gatliffe, sur une musique de Delphine Mantoulet. Une ballade qui résume si bien l'âme des bohémiens, à la fois libre, insaisissable et rejeté, voire persécuté. Cette chanson totalement investie évoquait forcément chez Catherine le destin de son père durant la guerre.

0: sens un peu rebelle, toi?
1: Oui, par rapport à des choses qui sont établies, qui m'ennuient, je me dis, bon, ben ça, je le fais pas. Et en plus, je trouve que j'ai raison, parce que dans mon métier, justement, c'est ça qu'on est même tenu à faire, je trouve, les artistes un peu qui aiment l'aventure. Donc, c'est ça qu'il faut qu'on fasse.
0: Et puis, t'aimes bien provoquer.
1: C'est les choses aventureuses.
0: T'aimes bien provoquer de temps en temps aussi.
1: Provoquer, oui. Bon, je sais pas, j'aime bien rigoler, par exemple. J'aime bien aussi que les gens rigolent. Donc, je trouve qu'il y a des situations qui sont drôles. Et que c'est dommage de s'en passer, quoi. Ce serait dommage de les louper.
2: Qu'est-ce que ça veut dire, précisément, être rebelle pour toi ou...
1: Bah, pas se laisser faire sur les choses, on n'est pas d'accord.
2: Ouais. C'est souvent le cas pour toi de faire ça, justement, de pas se laisser faire. Tu crois que c'est facile de se faire engloutir ou marcher sur les pieds?
1: Bah oui, parce que tout autour de vous vous dit, bah, pour que les choses se passent bien, il faut faire comme ci et comme ça. Et puis toi, tu dis, bah non, là, ça ne me va pas du tout de faire comme ça, mais je veux faire autrement. Et puis, on verra bien ce qui se passera.
0: Ouais. Et tu as une réputation d'emmerdeuse?
1: Oui, justifiée, je pense.
0: Justifiée. Et ça ne te dérange absolument pas?
1: Pas du tout.
0: Non. Voilà.
3: Catherine Ringer répondait à Jean-Louis Foulquier et Didier Varro sur France Inter en 1988. Cet authentique esprit de rébellion, hérité de son adolescence, n'était pas, comme chez beaucoup d'artistes, une posture, mais plutôt une philosophie de vie, de liberté, de refus de toute frontière, qui n'empêchait pas, bien sûr, le respect d'autrui, ni l'exigence professionnelle. Dans le domaine artistique, Catherine a exploré toutes les voies qui s'offraient à elle. Chaque expérience était bonne à tenter. Jamais au même endroit, cultivant le risque, elle a passé sa carrière à surprendre son public. Comme par exemple, lorsqu'en 2011, sur Ring and Roll, son premier album studio en solo depuis la mort de Fred Chichin, elle a rendu hommage à son compagnon en mettant des paroles sur l'Adagietto de la 5e symphonie de Gustav Mahler.

0: Et je suis deux. Bouleversante et magnifique profession de foi dans l'avenir, malgré la peine. Jusqu'au bout, Catherine Ringer aura porté l'héritage de leur duo. Car les Rita Mitsuko ont été une sorte de fil rouge du bouillonnement musical des années 80, un mélange de rage et d'élégance, un marqueur de nos mémoires. En plus des explorations dans le domaine du rock chanté, nourri par une grande culture musicale, Catherine et Fred ont fait en 1988 une rencontre artistique avec un autre duo originaire de Los Angeles, les Sparks, groupe de pop new wave très classe qu'ils adoraient et écoutaient souvent. Chanté à quatre voix, le titre « Singing in the Shower », chanté sous la douche, signé des deux frères Ron et Russell Mael, est inclus dans le troisième album des Rita Mitsuko, Mark et Robert, réalisé par Tony Visconti. Quelques 20 ans plus tard, Ron Mael était reçu en 2017 par Mathieu Conquet sur France Culture dans Continent Musique.
1: Votre collaboration, les Sparks, avec les Rita Mitsuko, est-ce que l'humour, ce serait la bonne définition de ce qu'est l'indépendance, la liberté ? Ron Mael.
2: Well, I think humor is obviously a big part of what Sparks does.
3: L'humour, c'est une partie importante de ce que font les Sparks. Mais s'il y a un inconvénient à cela, parce que tout est dans la perception qu'ont les gens. Parfois, les gens ne voient pas la profondeur des paroles. Ils pensent que vous êtes superficiel, que vous êtes humoriste, que vous faites de l'humour. Ils ne voient pas, enfin, mauvais humoriste, vous n'avez rien de profond dans vos propos. Nous écrivons avec humour, mais il y a, nous l'espérons, une signification plus profonde, quelque chose de plus amer, aigre-doux, si vous voulez. C'est donc

un petit peu dangereux d'intégrer l'humour dans la musique parce que parfois on est mal compris et on vous considère comme étant superficiel. Saisi cette occasion pour parler de Catherine. J'espère qu'elle prendra ça bien parce que mes intentions sont bonnes. On parlait de Piaf et ainsi de suite. Mais Catherine Ringer, c'est pour moi un personnage moderne qui est plus grande que nature. Elle est si pleine de vie, d'esprit. Ainsi, c'est un petit peu comme une Edith Piaf contemporaine. J'espère qu'elle le prendra bien. C'est un compliment de ma part. Catherine Ringer, c'est quand même une personne incroyablement étonnante et elle arrive à canaliser cette personnalité si forte qu'elle a dans la musique qu'elle produit. Et peu de gens peuvent parvenir à cela. Quand on a su qu'on pourrait chanter quelques chansons avec elle à la Cigale, ben on a été très très honorés.

0: parallèle, Catherine a aussi commencé à mener des expériences sans Fred. Comme lorsqu'elle a accepté la proposition de Marc Lavoine, cette même année 1988, d'enregistrer un duo inattendu avec à la clé un nouveau clip magique de Jean-Baptiste Mondino. Le chanteur l'évoquera 8 ans plus tard au micro d'Alain Poulenges sur France Inter.
1: J'appelle Catherine Ringer qui est très rock'n'roll, moi je suis très variété. Et d'un seul coup, il y a des gens qui ne comprennent pas pourquoi on est ensemble. Mais c'est dingue que les gens ne comprennent pas. Ils essayent toujours de marquer des différences alors qu'on se ressemble beaucoup avec Catherine. Moi, je suis très naïf, en fait. Et je le paye et je me soigne. Et puis,
2: pourquoi vous le payez ?
1: Ben, je le paye parce qu'on aime bien que les gens nous aiment.
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Catherine Ringer a participé par la suite à quelques albums d'amis chanteurs comme Thomas Fersen en 2005. Ce sens du partage artistique, assez répandu dans le show business, prenait chez elle une dimension supplémentaire, qui est celle de la performance, sur disque ou bien sur scène. Mais c'est surtout à la télévision qu'on a pu voir des duos de Catherine Ringer, notamment sur le plateau de l'émission Taratata, avec pas moins d'une dizaine de prestations variées au fil des ans, surtout depuis la disparition de Fred Chichin. Comme si Catherine se sentait plus libre de reprendre des standards avec d'autres vedettes, que ce soit en français ou en anglais. Un titre des Rolling Stones avec Philippe Catherine en 2007, puis des Beatles avec Charlie Winston, de David Bowie avec Maestro, et même du groupe AC/DC avec Chaka Punk. Attentive à la jeune génération, Catherine Ringer a donné la réplique au chanteur inspiré du groupe Feu Chatterton, Arthur Teboul, dans une reprise de Jacques Higelin. Plus récemment, elle avait choisi Christine and the Queens pour reprendre un titre de Led Zeppelin, Stairway to Heaven, chanson assez profonde sur la société et le rapport aux âmes, où elle imitait la flûte au début du morceau avant d'unir leurs voix.

0: Christine and the Queens était présent parmi de nombreux artistes lors de la cérémonie d'inhumation de Catherine Ringer auprès de Fred Chichin au cimetière Montmartre le samedi 19 septembre dernier. Elle a chanté « Who Wants to Live Forever » du groupe Queen, tandis que Raoul Chichin a repris « Mountains » de Prince avec son groupe The Family Affair et que la danseuse et comédienne Andrea Bescon a évoqué le combat pour les femmes mené par Catherine. En attendant la sortie d'un probable album hommage collectif, nous allons voir combien la postérité de Catherine Ringer est importante. À n'en pas douter, Rita Mitsouko puis Catherine seule ont eu une influence significative sur toute une génération d'artistes, en particulier féminines. Il suffit pour s'en convaincre d'écouter les déclarations de chanteuses célèbres ou moins connues comme Clara Luciani, Sandrine Kiberlin, Corinne, Nolwenn, Lou Doyon, Suzanne et de façon encore plus affirmée, Olivia Ruiz. Cette dernière se confiait à Élodie Suigo sur France Bleu Paris en 2008.
1: D'ailleurs, je crois que votre maman, ça a été la première à vous initier au Rita Mitsouko. Elle vous habillait tout pareil, je crois.
2: Elle est femme, c'est ça? Ouais, elle me trouvait les mêmes collants et tout ça. Elle est toujours super fan. On mettait ça dans le jukebox du café de mes parents. Et de temps en temps, on fermait tôt. Et dès que la porte était fermée, on se mettait toutes les deux devant le jukebox et on était à fond.
1: La première fois que vous l'avez chanté, vous aviez quel âge?
2: Je dirais 14 ans pour ma première scène dans un tremplin rock. Elle était déjà dans mon répertoire à cette époque-là. Et je l'avais laissée dans son coin pendant quelques années. Puis à l'occasion des Eurocaennes de Belfort, j'ai invité Adrienne Poli. J'ai mis le duo Marcia avec Adrienne sur le live parce que elle est vraiment rigolote, cette fille. Elle a une pêche incroyable. Et c'est vrai que je me sens assez proche de l'état d'esprit... la Miss Folding, un peu aussi comme moi.
1: Vous avez déjà rencontré Catherine Ringer, j'imagine?
2: Oui.
1: Oui.
2: Et Fred Chichin aussi, quand vous avez appris. On a fait leur première partie aux Ardentes à Liège, juste un super moment. On a fait la fête un peu avec eux. Limite, on était fatigués avant eux.
1: Oui.
2: C'était assez incroyable. Et Fred, je l'ai connu sur mon premier album, puisque j'avais pris ses musiciens à la rythmique. Et justement, Catherine, à ce moment-là, je crois, était en Italie pour Concha Bonita et il devait s'ennuyer, alors elle venait voir ses copains et j'ai pu bénéficier de quelques conseils sur l'interprétation, d'un petit solo de guitare sur un morceau. Enfin,
1: c'est un grand moment pour vous quand même, parce que c'est votre mère qui vous avait mis en face de Rita Mitsouko et ouais. Puis là, d'interpréter une chanson comme ça et de rencontrer, ça doit être
2: oui, c'était
1: assez
2: super,
1: fort, quoi.
2: En plus, c'était simple parce que c'était dans on était en plein boulot, quoi. La tête dans le guidon, donc j'ai pas eu le temps de m'angoisser, de me dire oh là là, c'est des gens généreux, tendres, hormis toutes les qualités artistiques que tout le monde connaît. C'est un sacré couple, ça fait rêver après tant d'années.
1: Donc du coup ça a choqué tout le monde du rock hein, d'apprendre la disparition de Fred Chichin, parce que du coup.
2: Bah oui.
1: Du coup, inséparable, on imagine mal la suite. J'ai
2: tendance à penser que la seule chose qui peut pas guérir, mais apaiser de ce genre de choses, c'est justement de vite se replonger dans son travail.
1: Et la scène. Toujours. Oui, encore. En attendant, ouais. On écoute Marcia Baila. Ça marche?
2: Super.
1: Olivia Ruiz, notre invitée ce soir, avec son guitariste Chocolat Chaud, elle est venue nous le présenter. C'est son dernier album, et son premier, tout simplement, live.

Trois ans plus tard, Gaëtan Roussel, ex-chanteur du groupe de rock alternatif Louise Attaque, qui a entamé une carrière solo, était invité dans le magazine Le Fou du Roi, présenté sur France Inter par Stéphane Bern. Il était accompagné par ses musiciens et par le pianiste attitré de l'émission, Richard Lornac. Il rendait hommage au Rita Mitsuko en reprenant Andy avec la choriste Dorothée Hannequin du projet The Rodeo. Cette chanson, créée en 1986, est plus subversive qu'il n'y paraît, car elle décrit une scène de séduction où c'est la fille qui mène le jeu. Une histoire très visionnaire, si l'on songe que 30 ans après sa création, on a assisté à l'explosion du mouvement MeToo. Catherine Ringer l'a vue arriver avec beaucoup d'empathie, révélant à ce moment-là qu'elle a elle-même souffert d'abus sexuels et psychologiques de la part d'un homme plus âgé durant toute son adolescence.

0: Merci Gaëtan Roussel, merci à Dorothée de Bordeaux, merci à ses musiciens et merci à Richard Larnac.
1: Symbole d'une époque libre et audacieuse, Catherine Ringer a mené une carrière fantastique au carrefour de tous les genres musicaux, refusant de rester enfermée dans quoi que ce soit. Débordante de vie, elle incarnait la modernité et l'excellence. Voici pour finir cet hommage, un titre extrait du dernier album studio de Rita Mitsuko, Variety, sorti en 2007, ici dans une version concert de Catherine à la Philharmonie de Paris en septembre 2019.

L'héritage de Catherine Ringer passe aussi par le talent des trois enfants qu'elle a eus avec Fred Chichin, Ginger, Simone et Raoul, qui ont tous choisi des carrières artistiques, respectivement de comédienne, de chanteuse et de guitariste. Ainsi se termine cette série d'émissions hommages que vous pouvez réécouter et podcaster sur le site de France Musique et l'application Radio France. Tour de chant, une émission de Martin Penet, avec le concours de Jeanne Lerche et Philomène Driff à la préparation, Nadège Antonini à la technique, Olivier Guérin à la réalisation. Merci à Thierry Dupin, Romain Couturier, ainsi qu'à Ingrid Lecointe et Léa Boisaubert pour les archives de l'INA.

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0: Bonjour à toutes et à tous. Stevie Wonder, vous le savez peut-être, effectue une tournée mondiale de concerts qui passe par Paris le 15 octobre prochain pour fêter les 50 ans du double album Song of the Key of Life, sorti le 28 septembre 76, cinquième d'une série d'albums produits sous son nom, sur lesquels nous reviendrons bien sûr au cours de cette émission. Et même si son activité musicale ne s'arrête pas là, loin s'en faut, Song of the Key of Life, ce sont 21 chansons et 105 minutes de musique et quelques-uns des plus grands standards du répertoire de Stevie Wonder, et un album auquel ont collaboré les plus grands musiciens comme Herbie Hancock, Minnie Purton et Minnie Ray Purton entre autres. Il faut croire que cet album mythique, véritable monument de la soul et de la pop, n'avait pas dit son dernier mot, puisqu'à l'occasion de cet anniversaire des 50 ans, Stevie Wonder a souhaité publier 4 chansons inédites restées dans les tiroirs à l'époque et qui ont été mixées par les 2 ingénieurs du son de l'album original, John Fishback et Gary O'Audante. C'est l'une d'entre elles, la bien nommée My Life Story of Love, écrite en collaboration avec Suzy Green des Supremes, qui ouvrait à l'instant ce retour de plage consacré à Stevie Wonder, musicien, auteur, compositeur, producteur et avant tout artiste très influent, engagé politiquement, dont la carrière a commencé, Thierry, très précocement sous le nom de Little Stevie.
1: Oui, il n'avait que 12 ans à peine, hein, même 11 ans et demi, quand il a été repéré par Berry Gordy, qui s'est dérangé d'un dîner auquel il participait pour aller écouter cette petite audition de Little Stevie, qui visiblement l'a convaincu. Little Stevie, qu'on va retrouver en 1963, c'est-à-dire très tôt, mais il publie plusieurs albums dès 1962, on va s'en apercevoir ensuite. En 1963, avec son premier grand tube, notamment dans la version live qu'on va entendre, ce tube qui s'appelle Fingertips. Et alors on va vous faire écouter ce qu'on peut considérer comme un document, puisqu'on va entendre un document qui vient d'un LP, d'un album paru en 1970 autour de la Motown, hein, évidemment.
0: Sur les artistes de la Motown.
1: Absolument, oui. Et on va entendre la voix de Stevie Wonder interviewée probablement par un journaliste qui explique, qui parle justement de ce premier succès, notamment qu'on va écouter dans sa version live. Donc c'est peut-être pas le morceau le plus suave, le plus agréable à écouter dans le sens pureté du son, mais en revanche il y a un document assez exceptionnel, Little Stevie en 1963, Fingertips.
2: Recording a live performance, Motown discovers its first child star, Little Stevie Wonder.
3: I started singing professionally at the age of 9, ever since I could holler really. I did a lot of listening to the radio, so I listened to a variety of kinds of music. I've always admired gospel music, some classical music. I've listened to all of the pop artists and R&B people. I was discovered by Ronnie White, who sings with the Miracles. Ronnie auditioned me. The following day, I was called to come down for an interview, an audition with Berry Gordy. My first biggest record was Fingertips.

0: toute l'énergie et le sens incroyable du show qu'était celui de Stevie Wonder, appelé à l'époque Little Stevie. On écoutait Fingertips en 1963, une chanson de Clarence Paul et Henry Cosby. Little Stevie qui était encore à l'époque, certains le disent, en tout cas plus une attraction qu'un musicien. C'est quand même tout à fait étonnant ce qu'on entend, et cette énergie, cette voix, on l'entend évidemment jouer de l'harmonica et jouer les percussions également, puisqu'il était très fort dans les deux domaines. On va continuer, Thierry, dans ce retour de plage avec Little Stevie à l'harmonica cette fois.
1: Oui, puisque c'était aussi un instrumentiste, enfin sans doute toujours d'ailleurs, on en parle comme s'il était mort alors qu'il est bien vivant, qu'il a 76 ans, qu'il fait cette tournée en tout cas en Europe. Stevie Wonder donc était un harmoniciste assez exceptionnel, il était également batteur et pianiste. Je crois qu'il avait des dons musicaux très exceptionnels. On le retrouve donc en 1962 dans son premier album, où figure d'ailleurs la version studio du thème qu'on vient d'écouter.
0: Oui, la version instrumentale. Oui.
1: Voilà, absolument, Fingertips. On va écouter un autre instrumental qui d'ailleurs est composé par Berry Gordy, ce qui est quand même pas forcément la norme, disons, malgré le personnage évidemment dirige la Motown d'une main de velours ou de fer, selon les cas, mais il n'est pas un compositeur patenté. En tout cas, le morceau qu'on a choisi, qui est le dernier de ce premier album de Jazz Soul of Little Stevie, s'appelle « Bam ».

0: Stevie Wonder, enfin Little Stevie en 1962, alors qu'il n'avait que 12 ans, Little Stevie qui interprétait Come Back Baby, un morceau signé Ray Charles, et oui Ray Charles qui était le modèle, l'idole de Stevie Wonder dès ses débuts, Ray Charles qui à la fois était aveugle hein, comme Stevie Wonder et qui était sans doute aussi le premier artiste noir à disons faire exploser un peu les barrières raciales qui étaient quand même très fortes, notamment dans les charts américains, peut-être le premier voilà musicien noir, chanteur noir qui a eu un succès auprès du public blanc, et ce sera aussi le cas de Stevie Wonder quelques années après. En tout cas, c'est extrait du deuxième album de Stevie Wonder ou de Little Stevie, Tribute to Uncle Ray, en 1962, produit par Clarence Poole, qui je crois est celui qui a trouvé le surnom de Little Stevie Wonder.
1: Alors on va continuer avec le jeune Stevie, Little Stevie, ici harmoniciste et chanteur comme précédemment, et on sait que la carrière de Stevie Wonder a commencé donc très jeune avec pour l'essentiel des reprises, et c'est ce qu'on entend dans cet album en 1963, une reprise d'un grand standard de jazz, On the Sunny Side of the Street, et on peut entendre celui qui le chante et qui le joue à l'harmonica et qui est quand même plus qu'une attraction, ce qu'il fait comme enfant est tout à fait exceptionnel.

0: Little Stevie Wonder dans Retour de plage, enfant prodige interprétant en 1963, donc à l'âge de 13 ans, puisqu'il est né, on le rappelle, en 1950, With a Song in My Heart, c'est le nom de l'album, et vous avez reconnu bien sûr On the Sunny Side of the Street. On va rester Thierry, ou plutôt aller un petit peu plus tard, nous sommes en 1966 et Stevie a mué puisqu'il a 16 ans. C'est très facile avec cette date de naissance. Il a 16 ans et là, la voix change et c'était important. Je crois qu'en 1965, il n'a pas publié d'album pour cette raison précisément.
1: Absolument, oui. En 14-15 ans, c'est le moment de la mue. Effectivement, ça n'a pas échappé à Berry Gordy et à Stevie Wonder lui-même. Et c'est ça. Alors, 1966, en effet, c'est l'époque de son cinquième album dans lequel figure notamment Uptight. Non, d'ailleurs, il n'y a pas de morceau qui s'appelle Uptight. Si, il y a un morceau qui s'appelle Uptight, absolument, qui est une sorte de premier standard auquel Stevie Wonder participe dans l'écriture. C'est ses premiers pas en fait en tant que compositeur à proprement parler dans cet album, donc à l'âge de 16 ans, ce qui est quand même déjà tôt. Cinquième album à l'âge de 16 ans, c'est pas fréquent dans l'histoire de la musique populaire. Et parmi alors le succès de cet album, ce sera Blowin', une reprise de Blowin' in the Wind de Bob Dylan.
0: Bon, plus mais, swing que l'original.
1: Voilà, absolument.
0: C'est facile.
1: Il y a eu pas mal de reprises de Blowin' in the Wind avec des fortunes diverses, mais on a quand même choisi un morceau auquel Stevie Wonder a collaboré dans l'écriture et dont il est évidemment l'interprète au chant et à l'harmonica, un morceau qui s'appelle Music Talk, entre parenthèses Everything's Alright. On commence peu à peu à se rapprocher du Stevie Wonder qu'on connaît évidemment mieux dans les années 70, mais on y viendra un petit peu plus tard.
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Il y a déjà tout dans la voix adolescente de Stevie Wonder en 1968 dans cette exceptionnelle reprise de Sonny de Bobby Ebb. C'était dans l'album For Once in My Life, à la fois évidemment son jeu d'harmonica éblouissant également, et auparavant Music Talk en 1966, extrait de l'album Uptight.

0: L'extraordinaire feeling de Stevie Wonder à l'harmonica, un harmoniciste évidemment pas du tout anecdotique, Stevie Wonder, un son reconnaissable à la première seconde où on l'entend. Stevie Wonder en 1968, encore jeune, 18 ans, dans l'album Have It Right Now, qui est un espèce d'anagramme de son nom, Stevie Wonder.
1: Il faut regarder la pochette dans une glace
0: pour voir Stevie Wonder. Have It Right Now, ce n'est pas une mauvaise idée commercialement parlant, parce que l'album a été un flop. Peut-être aussi une disions-nous hors antenne, Thierry, que comme il ne chantait pas dans cet album, il jouait de l'harmonica sublimement, faut dire. C'est peut-être ce qui a contribué au moindre succès de ce disque.
1: Traditionnellement, les albums instrumentaux ont tendance à moins se vendre.
0: Évidemment,
1: que les albums
0: parce que
1: chantés, surtout pour un artiste comme Stevie Wonder.
0: Sa voix était sublime également. À remarquer qu'on peut entendre sur, moi je vous encourage à le faire, en tout cas, regardez les duos qu'ont pu faire Stevie Wonder et Toots Thielemans, que l'on peut voir assez facilement sur YouTube. Je vous recommande cela. On va poursuivre, bien sûr, tirer avec Stevie Wonder et on s'approche de la période où ce magnifique et grand artiste s'autonomise grandement.
1: Oui, il n'a pas encore négocié un contrat, entre guillemets, faramineux qu'il va obtenir dès ses 21 ans, c'est-à-dire l'année suivante en 1971. On va en reparler, mais là, on est en 1970. Donc, Stevie Wonder à 20 ans, c'est plus du tout Little Stevie. On est déjà dans autre chose. Et effectivement, il est devenu un compositeur déjà à part entière. Il publie ce que certains considèrent comme son premier album vraiment personnel. Bon, ça peut toujours se discuter, mais peu importe. Qui s'appelle Signed, Sealed and Delivered. Donc paru en 1970.
0: Oui, il commence vraiment une époque prodigieuse. Là,
1: absolument, oui, tout à fait. Alors, il y a certains qui la font commencer à Music of My Mind. Bon, voilà, bon. Mais on peut considérer que on est déjà un peu dans la phase très personnelle, l'âge d'or, on va dire quand même, hein, de Stevie Wonder qui court tout au long des années 70. On va écouter ce qui est aussi un de ses premiers tubes après My Cherie Amour, hein, qu'on évoquera bientôt, Signed, Sealed and Delivered, donc qui donne son titre à l'album et qui est un des premiers standards. C'est pas le plus connu, mais quand même, de Stevie Wonder, qui co-signe déjà d'ailleurs avec son épouse, ou celle qui va devenir son épouse, Syretta Wright, enfin son épouse pour pas très longtemps, mais tout de même, évidemment, tout ça, c'est à la Motown.

0: Sign, Sealed and Delivered, une chanson qui donne son nom à l'album de 70, produit déjà toujours chez Motown bien sûr, mais produit par Stevie Wonder. Dans cet album de 70, on va entrer Thierry dans un peu dans le fort de la période, ce que les amateurs et les nombreux amateurs de Stevie Wonder appellent la période classique, cette période qui avant Song of the Key of Life, publié en 76, fait 5 albums totalement exceptionnels.
1: Oui, ça dure pas tellement longtemps, mais en revanche, c'est très très fulgurant. Alors on trouve un album qui est finalement le moins connu des albums qu'il a publié à cette époque, un peu sous-estimé d'ailleurs quand on le réécoute, il est franchement très aimable. Hein,
0: oui, c'est pour ça qu'on vous en passe deux chansons.
1: Tout à fait, Where I'm Coming From, donc c'est l'album qui précède Music of My Mind, donc paradoxalement, il est rarement évoqué par les historiens ou par les amateurs, hein. On parle évidemment des albums suivants, mais on va en parler nous aussi, bien sûr. Enfin, on a voulu mettre un petit coup de projecteur sur cet album Where I'm Coming From, donc sorti en 1971, qui est considéré vraiment comme le premier album où il est entièrement producteur. Stevie Wonder, c'est juste avant la négociation de ce fameux contrat dont j'ai déjà évoqué, mais enfin, on va dire que c'est déjà un Stevie Wonder en pleine possession de ses moyens techniques et artistiques et qui collabore avec sa première femme, donc Syreeta Wright, hein, qu'on réévoquera également un tout petit peu plus tard. On a choisi deux morceaux. Le premier s'appelle Think of Me as Your Soldier. Très belle balade. Et ensuite, Take Up a Course in Happiness. C'est du Stevie Wonder pur jus, on pourrait dire, en 1971 dans l'album Where I'm Coming From.

0: Un deuxième extrait donc de cet album finalement un peu méconnu, hein, qui pourtant voilà ouvre la grande période de Stevie Wonder dans les années 70, la période classique. Where I'm Coming From, c'est le titre de l'album et c'est le morceau qui s'appelle Take Up a Course in Happiness, co-signé par Stevie Wonder pour la musique et Syreeta Wright, donc sa femme et chanteuse, hein, on va en reparler plus tard. Pour les paroles, on fait une petite pause hein, tout de suite, enfin une petite pause, c'est une manière de parler, vous avez
1: non,
0: quand même...
1: Il n'y a pas de publicité, rassurez-vous.
0: Une petite pause sur la carrière de Stevie Wonder en personne pour évoquer, comme on aime le faire dans ce retour, dans ses retours de plage, un premier standard qui date de la fin des années 60 et qui s'appelle My Cherry Amour. On peut considérer que c'est peut-être le premier vrai standard de Stevie Wonder dans une première reprise par George Benson.
1: Oui, George Benson qui le reprend donc très très vite dans un album paru sur les labels de Creed Taylor et ressorti sur le label Verve. Et nous écouterons ensuite une très belle version de ce My Cherry Amour interprété par John Lucien. C'était une année plus tard, en 1970.

Une deuxième version à l'instant de You Are, de Ma Chérie Amour, donc composée évidemment par Stevie Wonder, écrite entièrement par Stevie Wonder et reprise ici en 1970 dans le premier album d'un chanteur exceptionnel, une sorte de crooner soul un peu méconnu mais très très excellent, qui s'appelle John Lucien, qui est originaire des Îles Vierges, avec donc c'est dans son premier album I Am Now. Ensuite il collaborera notamment avec Dave Grusin, et c'est cette fois à cette époque c'était Horace Ott qui arrangeait et dirigeait l'enregistrement.

0: Un autre des grands standards repris par, non pas Stevie Wonder, bien sûr, signé Stevie Wonder, mais repris par Bobby Unfray, la flûtiste, dans son album Satin Doll, avec un orchestre arrangé et dirigé par Larry Mizell, Bobby Unfray, qui avait collaboré avec Stevie Wonder dans un album dont on reparlera, qui est bien sûr Song of the Key of Life.
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2: On va retrouver tout de suite une chanteuse dont on a déjà prononcé le nom plusieurs fois dans ce retour de plage, donc vous le savez, dédié à Stevie Wonder. Ce nom, c'est Syreeta Wright, qui publie un premier album en 1972 sous le nom de Syreeta, et un album dans lequel auquel Stevie Wonder est très très largement mêlé, puisqu'il en est le producteur, et c'est quand même un peu lui qui façonne, on va dire, le son de cet album, hein. Et il est également aux arrangements et il joue de beaucoup d'instruments, notamment des claviers, dans cet album dont on va vous faire écouter un morceau qui est un des rares, d'ailleurs pas signé par Stevie Wonder mais par Smokey Robinson. Il faut avouer qu'il y avait une proximité d'ailleurs entre le groupe de Smokey Robinson, les Miracles, et Stevie Wonder. Le morceau s'appelle What Love Has Joined Together. On va pouvoir entendre la magnifique voix de cette chanteuse Syreeta Wright.

0: grande chanteuse qui était Syreeta Wright, qui mériterait peut-être une plus grande notoriété. On n'en parle pas si souvent, mais franchement, quand on écoute sa voix, elle est tout à fait au niveau des grandes vocalistes de la période. Le morceau s'appelait What Love Has Joined Together, signé notamment par le grand Smokey Robinson, extrait du premier album de Syreeta en 1972, entièrement produit par Stevie Wonder, comme ce sera le cas exact du deux. Ils collaboreront, pardon, sur un deuxième album qui s'appelle Stevie Wonder Presents Syreeta, puis ensuite, elle volera de ses propres ailes avant de disparaître malheureusement en 2004. On retrouve maintenant, Laurent, Stevie Wonder en personne.
1: Absolument, dans un album très important de cette période dont nous avons déjà mentionné l'importance en 1972, l'album Music of My Mind, qui marque aussi la collaboration qui va être très très fructueuse avec deux musiciens extrêmement influents dans l'univers et dans la production Stevie Wonder, c'est Michael Cecil et Robert Margoulef, deux adeptes des synthétiseurs et qui vont un petit peu enseigner, et en tout cas donner un goût au synthétiseur que gardera tout le temps Stevie Wonder. On va écouter extrait de l'album Music of My Mind, I Love Every Little Thing About You.

0: La période de pleine autonomie de Stevie Wonder, nous sommes en 1972 dans ce You've Got It Bad Girl, dans l'album Talking Book, une chanson qui a été reprise par Quincy Jones à peu près à la même époque. Talking Book, un album, Thierry, où on peut entendre Superstition, autre des très grands tubes de Stevie Wonder, et You Are The Sunshine Of My Life, qui était dans cet album Talking Book, que nous écoutions tout à l'heure interprété par la flûtiste Bobby Humphrey. Auparavant, nous écoutions extrait de l'album Music of My Mind, I Love Every Little Thing About You, et ici l'influence de ces deux musiciens qui ont compté énormément pour Stevie Wonder, Malcolm Cecil et Bob Margouleff. On va poursuivre avec deux autres albums extrêmement importants de cette période ultra riche, c'est Inner Visions, tout de suite avec Don't You Worry But Thing.
1: Oui, Inner Visions, que pas mal de fans considèrent comme son plus grand
0: peut-être
1: album.
0: Alors,
1: il est plus court que Song in the Key of Life, puisque c'est un album simple et il a assez peu de défauts, il faut bien le reconnaître. On peut d'ailleurs, on se le disait hors antenne, mais enfin, on peut le dire pour nos auditrices et nos auditeurs, le son de Stevie Wonder de cette période a incroyablement bien vieilli. Le son de des synthétiseurs, il y a une forme de fluidité et d'élégance, sans parler évidemment de la qualité des compositions, qui fait qu'on peut écouter cette période de Stevie Wonder aujourd'hui avec un plaisir énorme et intergénérationnel, on pourrait dire. Alors donc on retrouve Inner Visions, dans lequel là aussi on figure des grands tubes comme Living for the City et Higher Ground, mais il y en a un troisième, enfin en tout cas c'était le troisième single de l'album, c'est Don't You Worry About a Thing, qui marque une certaine fascination, une certaine influence de la scène latine de New York et notamment évidemment du label Fania Records. On écoute Don't You Worry About a Thing, un autre classique entre guillemets, Stevie Wonder.

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1: Sur France Musique et dans Retour de plage, nous sommes toujours avec Stevie Wonder, auquel on a dédié cette émission, notamment pour la sortie, pour les 50 ans de la sortie d'un album dont on va parler dans pas très longtemps, c'est-à-dire dans quelques instants même, Songs in the Key of Life. Mais juste avant Songs in the Key of Life, il y a cet album de 1974 dont on parle moins, Fulfillingness First Finale, dont nous avions extrait Please Don't Go, encore un morceau qui pourrait être un tube, même s'il ne l'a peut-être pas été. Mais enfin, il y en a tellement dans l'œuvre de Stevie Wonder. On a oublié aussi, on peut mentionner également que entre 73 et 76, sauf en 75, parce que Stevie Wonder ne sort pas d'album, Stevie Wonder récolte une quantité de Grammy Awards comme on en connaît. Enfin, c'est sans équivalent dans l'histoire. Pour ce simple album qu'on connaît moins bien aujourd'hui, Fulfillingness First Finale, mais qui appartient quand même à la période classique, c'est tout simplement 3 Grammy Awards en 74, mais performance vocale pop, meilleure performance vocale pop et meilleure performance vocale rhythm and blues et meilleur album de l'année. Donc rien que ça pour Stevie Wonder. Donc on passe maintenant à prétexte entre guillemets, l'occasion de cette émission, Songs in the Key of Life, Laurent.
2: Oui, qui finalement est un petit peu un album certes mythique, certes culte, mais qui est un peu un arbre qui cache une forêt, en tout cas dans cette période. On va entendre 2 chansons extraites de ce célébrissime Song of the Key of Life de 1976, donc avec lequel il va renouer avec un énorme succès, bien sûr. C'est I Wish, qui est la première chanson qui est enregistrée, qui est mise en œuvre, en chantier, Stevie Wonder, dans cet album, qui est une sorte de chanson autobiographique qui parle de sa jeunesse. Et ensuite, le célébrissime Pastime Paradise, qui est une critique, on peut dire, une critique assez acerbe de la société de consommation. On y entend, bien sûr, le célébrissime synthétiseur GX1 en guise de corde dans cette très célèbre chanson de Song of the Key of Life de Stevie Wonder, bien sûr, dans Retour de plage.

0: Le fameux Pastime Paradise, un des grands morceaux parmi les 17 chansons de Songs in the Key of Life qui voilà ont gardé toute leur vertu, si je puis dire. Songs in the Key of Life, donc double album à succès qui va à nouveau rafler les Grammy Awards et qui a été produit en toute liberté avec un budget assez conséquent et un temps assez long aussi par Stevie Wonder qui à l'époque est dans une phase un peu particulière puisqu'il a envisagé un moment de s'installer au Ghana, puis finalement il va produire cet album qui clôt d'une certaine manière son âge d'or, même s'il y aura encore derrière évidemment des choses très intéressantes et notamment le fameux Life of the, enfin je ne sais plus le titre exact sur les plantes, voilà qui est la bande originale d'un film donc qui s'appelle Journey Through the Secret Life of Plants, mais Laurent on retrouve un autre des inédits de Songs in the Key of Life pour poursuivre.
1: Et oui, nous avons commencé avec cet inédit, c'est cette série de 4 inédits, nous avons diffusé My Life Story of Love et un autre de ces 4 inédits choisi par Stevie Wonder lui-même, I Love Every Little Thing About. Non, alors là je me trompe parce que je ne suis pas sur ma bonne feuille. La chanson s'appelle que ça, on l'a déjà diffusée. I Can't See the Sun in the Light December, donc une sorte de cadeau que nous fait Stevie Wonder à l'occasion des 50 ans de ce double album mythique.

0: I can see the sun in late December. Je peux voir le soleil à la fin décembre. On en reparlera. C'est un extrait de ce EP The Hippie, si je puis dire, qui est apparu très récemment pour fêter l'occasion de l'anniversaire, donc des 50e anniversaire, en l'occurrence, de Songs in the Key of Life, qui a valu aussi, enfin, qui est un, voilà, l'occasion, la raison de cette émission. Laurent, on passe aux reprises pour finir cette émission avec une chanteuse qu'on aime beaucoup, Nancy Wilson.
1: Oui, qui reprend un des plus beaux thèmes composés par Stevie Wonder. Il y en a beaucoup. C'est All in Love is Fair. Cet thème, cette reprise, on peut l'entendre en 1974 dans l'album de Nancy Wilson, qui était éponyme et dont les arrangements sont signés Gene Page.

0: Nancy Wilson, la voix de la grande Nancy Wilson, hein, qu'on a connue dans des registres plus jazz, mais qui s'adapte parfaitement, voilà, au répertoire de Stevie Wonder en 1974 pour cette reprise d'un morceau qui figure initialement dans Inner Visions et qui en est un des grands morceaux, All in Love is Fair. L'orchestre était ici arrangé, dirigé par Gene Page, un des grands, enfin en tout cas une des figures un peu de la soul dans ce domaine. On retrouve maintenant une série d'instrumentaux pour terminer cette émission, et le premier d'entre eux, c'est une version assez endiablée de Superstition par Ahmad Jamal au piano électrique.
1: Et oui, c'est un morceau d'ailleurs à l'origine écrit pour Jeff Beck, que reprendra Stevie Wonder lui-même, et on écoute donc Ahmad Jamal avec Richard Evans aux arrangements, grande collaboration entre le pianiste et Richard Evans, et nous retrouvons un autre pianiste ensuite, toujours arrangé et accompagné par Richard Evans, c'est le grand Ramsey Lewis, qui en 1973, même année que l'album d'Ahmad Jamal, reprend lui Living for the City, extrait de l'album Sun Godness.

0: Une version, je trouvais, très groovy hein, de Living for the City. Le morceau l'était déjà, évidemment, à l'origine. Hein, Living for the City, un des standards, encore une fois, de Stevie Wonder. Pas mal repris, et notamment donc ici, comme ça a été le cas auparavant, on avait écouté Superstition d'Ahmad Jamal. Ici, c'est donc Ramsey Lewis, même époque, 1974-1973, avec des arrangements signés en partie par Richard Evans, à nouveau, probablement, pour les cordes. Et Ramsey Lewis au sommet de sa forme en 1974 pour un album auquel a participé également Maurice White et Charles Stepney, Maurice White de Earth, Wind & Fire.
1: Et on se quitte cette fois définitivement avec un autre grand pianiste après Ahmad Jamal, Ramsey Lewis. On écoute Monty Alexander qui en 1978 reprend ce thème que vous entendez sous ma voix, le célébrissime Isn't She Lovely de Stevie Wonder dédié à sa fille Aisha Morris. Monty Alexander est ici avec un partenaire de choix puisqu'il s'agit de Milt Jackson au vibraphone. Il est en compagnie de John Clayton à la basse et de Jeff Hamilton à la batterie. L'album, c'est Soul Fusion.

0: On écoute, pour terminer cette émission, cette version remarquable de Isn't She Lovely, sans doute le plus grand tube de Stevie Wonder, en tout cas le plus grand tube de Songs in the Key of Life. C'est une version qu'on doit au pianiste jamaïcain, toujours enthousiasmant, Monty Alexander, accompagné notamment ici par un soliste de luxe qui était Mick Jackson au vibraphone, ainsi que John Clayton à la contrebasse et Jeff Hamilton à la batterie. C'était en 1978 dans l'album Soul Fusion, pour terminer ce retour de Blash dédié donc à Stevie Wonder.
1: Et pendant le solo de contrebasse, merci à Victorien Hodge et Raphaël Flotté au mixage, à Thomas Guingagne à la technique, à Xavier Carrère pour toutes les références que vous pouvez retrouver sur la page de l'émission sur francemusique.fr. Et voilà.
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1: Vous écoutez France Musique et vous avez bien raison, il est maintenant 14h, l'heure de retrouver Aliette Delalleux pour Planète Okora.
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de la langue. L'histoire des instruments de musique témoigne de notre humanité, dans ce cas-là de meilleur comme de pire. Le meilleur, ce sont bien sûr les voyages, des instruments qui se retrouvent dans des pays différents avec des cultures propres, qui s'approprient l'instrument, l'adoptent en quelque sorte. Le meilleur, ce sont les évolutions et les histoires liées qui parfois courent sur des siècles, voire des millénaires. Souffler dans une flûte, c'est perpétuer un art qui existe depuis la préhistoire. Et puis il y a les côtés plus sombres, des instruments qui s'imposent à des cultures pendant la colonisation, des instruments interdits, oubliés, et puis des instruments qui créent ou ravivent des conflits entre territoires, entre communautés. Par exemple, sur le nom que l'on donne à l'instrument ou la revendication de son appartenance. Or, qui de l'œuf ou la poule, à part animer de longues soirées de débats, parfois on ne sait pas exactement où est né tel ou tel instrument de musique. Et cette part de mystère crée de la beauté et de la sensibilité à toutes ces histoires. Aujourd'hui, nous allons tourner autour d'un instrument que l'on connaît bien en France, mais on va surtout l'écouter résonner dans d'autres cultures. Place à l'accordéon. Bonjour et bienvenue dans Planète Okora.

Araravo Bilo par Remani et Retovoni dans cette émission. Dans cette émission, nous allons accueillir dans peu de temps un ensemble composé de 5 musiciens et musiciennes qui se sont rencontrés grâce à un voyage autour d'un accordéon. Je garde un peu de mystère avant d'accueillir nos invités, mais voilà, cet accordéon m'a donné envie de le faire entendre dans des esthétiques tout à fait différentes de celles dont on a l'habitude. Musette, jazz, jazz manouche, musique traditionnelle de France, musique classique aussi. Là, nous l'écoutions dans la musique malgache. L'île de Madagascar a vu arriver les premiers accordéons à la fin du 19e siècle. Le pays est alors colonisé par la France et l'instrument est d'abord joué par les colons et les missionnaires chrétiens. Très vite, en quelques décennies, les Malgaches s'en emparent et intègrent l'accordéon à leur musique traditionnelle et rituelle. Ce que nous écoutions pour ouvrir cette émission, c'était l'accordéon appelé araravo, qui est utilisé entre autres pour la cérémonie qui s'appelle bilo, un rite d'exorcisme que l'on retrouve dans le pays Massikoro, au sud-ouest de l'île. Le morceau interprété ici par Remanini et Retovoni venait de ce rituel, mais dans le style, c'était inspiré du répertoire plutôt moderne du tsapiki. À Madagascar, l'accordéon peut être joué en duo, en solo, mais aussi accompagné de percussions comme des hochets et puis évidemment par la voix.

0: solo, Ma Vélo, Prier pour la vie, un chant interprété par Michel Gaston qui est aussi à l'accordéon et accompagné au hochet par Tsio Zoni. Le titre est extrait du même album que le précédent, Madagascar, Pays Massikoro, album sorti chez Okora en 1999. Ce n'est pas le premier enregistrement d'accordéon malgache fait par Okora, il existe un morceau joué sur un autre album enregistré en 1963 à l'occasion d'une mission pour collecter différentes musiques traditionnelles malgaches. Si j'ai choisi de diffuser l'album plus récent, c'est parce qu'il est entièrement dédié à l'accordéon dans le pays Massikoro sur l'île de Madagascar. Le livret raconte que déjà, à la fin des années 90, les instruments sur lesquels jouent les musiciens enregistrés sont très abîmés. Ce sont des accordéons diatoniques auxquels il manque parfois des boutons, les soufflets sont en mauvais état et sur l'île, il n'y a pas de facteur d'accordéon, alors on fait les réparations avec les moyens du bord. C'est la fin de cette petite excursion sur l'île de Madagascar, mais pas la fin de notre aventure autour de l'accordéon. Il est temps pour nous d'accueillir nos invités.
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0: Bonjour Adrien Seilly.
2: Bonjour Aliette.
0: Ravi de vous accueillir une deuxième fois. Vous étiez sur la scène du Carreau du Temple en juin 2025 avec l'ensemble A Saphir. Mais là, c'est pour un tout autre projet que je vous accueille. Cette fois, vous êtes venu avec le Panjoud ensemble au complet avec Solmaz Badri, Sadreddin Goulov, Tigran Daftian et Samuel Warnum. D'où vient le nom de cet ensemble que je prononce très mal, Panjroud, ensemble, Adrien?
2: Bah déjà, bravo pour le prononcer
0: non.
2: comme il faudrait le prononcer. Moi, c'est vrai que je prononce plutôt le R à la française, donc je vais dire Panjroud. Pardon Solmaz, tu me regardes avec des yeux. Parce que c'est un mot persan, effectivement. C'est un mot un peu valise, puisqu'il est composé du mot Panj, qui veut dire 5, et du mot Roud. Rude, qui veut dire soit rivière, soit instrument. Les deux significations nous semblent appropriées. Instrument, évidemment, parce qu'on est cinq instrumentistes, cinq musiciens. Et les rivières, c'est un peu ben, la métaphore du rassemblement. En fait, c'est également une région, actuellement au Tadjikistan, dans laquelle se retrouvent cinq rivières qui donnent naissance à la Amudarya. Et la Amudarya, c'est le fleuve un peu l'épine dorsale de l'Asie centrale, qui traverse tout l'Ouzbékistan, qui irrigue tous ces peuples, qui passe par les villes légendaires de Boukhara, de Samarkand. Et en plus, c'est la région de Panjroud au Tadjikistan, c'est la région berceau du poète Roudaki, qui a institué la langue persane moderne. Pour nous, plein de significations, mais voilà, ces cinq fleuves qui se rassemblent pour ne donner plus qu'un, c'était un peu cette idée.
0: Merci. Et la rencontre avec certains des artistes de cet ensemble s'est faite grâce à un voyage que vous avez appelé Accordéonistan, qui s'est décliné en projet musical et en projet radiophonique. On écoute un tout petit extrait.
3: Le chauffeur de la fourgonnette m'indique d'un geste vague la direction d'un hôtel inexistant, puis redémarre en trombe et disparaît dans la brume. Me voilà débarqué au milieu de nulle part, dans un quartier miteux et désert d'Ashgabat. En ce soir de novembre, la capitale du Turkménistan est comme engourdie dans un épais brouillard de givre, et tout autour de moi se dressent de vieux immeubles soviétiques décrépits entre lesquels vont se perdre de sinueux chemins de terre. Je préférerais ne pas passer la nuit dehors. Je m'engage donc au hasard dans le brouillard. Les fenêtres d'une maisonnette non loin proviennent des notes de musique étouffées. Il me semble reconnaître un genre d'accordéon parmi les bruits de cuisine et les rires. C'est peut-être l'occasion inespérée de demander l'hospitalité. Je gagne fébrilement la masure et colle mon nez contre la vitre embuée. La porte s'ouvre soudain sur une grosse dame souriante en tablier à fleurs qui m'invite à entrer. Je me retrouve dans une pièce unique où règne un étonnant capharnaüm. Un garçon à l'air vif et malin manie avec virtuosité un petit accordéon bizarre, tandis qu'un vieux chauve au ventre alourdi l'accompagne à la percussion. Des gamins courent dans tous les sens en criant, et sur le feu mijotent des plats que la grosse dame est retournée remuer. Le vieux repère mon accordéon et me fixe du regard. Je retiens mon souffle. Atkuda, tu viens d'où? Francus, je suis français. Le regard du vieux s'éclaire. Igraï accordéon? Tu joues de l'accordéon? Davai.
0: Dans cet extrait d'épisode, Adrien Seilly, vous êtes au Turkménistan et vous allez dans quelques secondes être surpris d'entendre Joe Dassin et Edith Piaf à l'accordéon. C'est un projet radiophonique qui se décline en 8 chapitres, de la Turquie jusqu'à la Chine, ce qui représente en gros le tracé de votre voyage sur la route de la soie, mais aussi sur la route de l'accordéon. C'est là que vous avez rencontré en effet deux des instrumentistes de l'ensemble du Panjroud ensemble.
2: Et même trois.
0: Trois.
2: Effectivement, alors dans le carnet sonore, je parle pas de ma rencontre avec Solmaz, la musicienne iranienne, parce que j'avais choisi d'évoquer un épisode assez marquant de mon passage en Iran, qui se passait à Isfahan. Mais il n'empêche que ça a été aussi une rencontre très marquante, la rencontre de Solmaz à Téhéran. Mais bon, voilà, c'était le hasard de la narration et de la construction de ce podcast. Donc oui, effectivement, j'ai rencontré ces trois musiciens dans leur ville, donc à Yerevan, à Téhéran et à Boukhara, dans des circonstances un peu différentes, mais...
0: Oui, par exemple, Sadreddine, vous le cherchiez un peu. Vous saviez que vous aviez envie de rencontrer ce musicien.
2: Alors, Sadreddine, c'est une exception à tout mon voyage. C'est le seul musicien dont on m'avait parlé en France, puisque donc j'avais un ami ethnomusicologue qui avait travaillé sur le roubab afghan, qui était déjà allé le voir, et moi, avant de partir, même si je suis parti donc assez jeune, à 24 ans, un peu avec sac à dos et à la débrouille, et en fait, finalement, j'ai eu que ce seul contact au préalable. Donc quand je suis arrivé à Boukhara, j'ai cherché à rencontrer Sadreddine Gulov. Alors je me rappelle plus, parce que c'était il y a 12 ans maintenant, je sais plus, je devais avoir son contact, mais oui, je suis tombé sur lui comme ça. Je suis resté avec lui pratiquement un mois pour apprendre du répertoire ouzbek à l'accordéon, parce qu'il est aussi accordéoniste. Tigran, la rencontre, c'est qu'en fait, après être arrivé à Yerevan, j'ai mis du temps à rencontrer des musiciens. Au départ, mon idée, c'était de jouer, enfin, ce que j'ai fait en fait tout au long de la route, c'était jouer dans la rue. Et dans certaines villes comme à Istanbul, j'ai rencontré des musiciens hyper rapidement, et donc on s'est mis à jouer ensemble. Et effectivement, quand je suis arrivé en Arménie, j'ai joué dans la rue et ça a vraiment rien donné. Donc j'ai fini par aller toquer au conservatoire de Yerevan, et j'ai demandé est-ce que vous connaissez un joueur de doudouk, et ils m'ont tous pointé Tigran du doigt. C'était il y a 12 ans, il était vraiment jeune, il avait 17 ans, et c'était super. Après, il m'a fait rencontrer ses amis, on a un peu joué. En fait, l'idée du projet, c'était de jouer ensemble, de s'enregistrer. Moi, j'avais aussi un blog que je documentais, donc je voulais aussi en savoir plus sur ces musiques-là que je découvrais. À l'époque, je connaissais pas du tout. Ma connaissance s'arrêtait à la musique des Balkans, que j'écoutais beaucoup quand j'étais ado. Au-delà de la Turquie, voilà, c'était vraiment découverte. Donc pareil en Iran.
0: J'ai oublié de préciser que ce voyage, c'était quand même pour arriver en Chine, où on dit que le shang, l'orgue-à-bouche, serait un peu l'ancêtre de l'accordéon. C'était ça l'idée de évidemment rencontrer plein d'artistes, mais il y avait un peu ce
2: voyage. Ouais, il y avait ce leitmotiv là, ça me donnait un objectif que j'ai finalement tenu. Ce qui a pas été facile, parce que quand je suis arrivé à Istanbul, j'ai rencontré tellement d'amis et on a monté un groupe, et je suis resté à Istanbul 3 mois en fait. Au bout d'un moment, je me suis dit
0: il faut continuer.
2: Il faut continuer, je dois aller jusqu'en Chine. Et ouais, ça m'a vraiment permis de terminer, d'aboutir ce voyage. Et l'histoire de l'orgue à bouche, je suis pas ethnomusicologue en
0: oui,
2: fait,
0: y a pas mal
2: compris
0: de théories.
2: Il y a des théories plus ou moins.
0: Et en même temps, c'est un instrument, justement, je parlais d'instrument millénaire dans mon introduction. C'est vraiment
2: millénaire.
0: Un instrument tellement vieux qu'on ne sait pas exactement qu'est-ce qu'on a pris de cet instrument pour en faire après l'accordéon, qui est hyper récent dans l'histoire.
2: Ouais, exactement.
0: Alors, comme il existe peu d'enregistrements du Panjrud ensemble, je vous propose d'aller tout de suite rejoindre vos amis musiciens, musiciennes qui sont installés. On va écouter un extrait de votre répertoire. Adrien Segui, vous allez les rejoindre avec votre accordéon, votre voix aussi. Voici la première partie de notre session musicale du jour dans les studios de France Musique. Voici le Panjrud ensemble.

0: Lou Bouillet, titre interprété par le Pangerud Ensemble dans les studios de France Musique avec Solmaz Badri au centour, Sadreddine Goulof au chashtar, Tigran Daftian au doudouk, Samuel Vornom aux percussions et Adrien Segui à l'accordéon. Adrien, est-ce que vous pourriez nous dire, allez, deux, trois mots sur le titre que vous venez d'interpréter avec l'ensemble dans les studios?
1: Oui, alors c'est un chant occitan très très connu dont il existe plein de versions. C'est absolument pas la première, la nôtre. C'est un chant qui est un peu particulier parce que c'est le seul qui serait attribué avec des grosses guillemets au Qatar, ce qui est aussi flou que cette histoire du Shang, c'est-à-dire en fait les Qatars, c'est quand même, on parle d'une période du XIIIe siècle, de 1200 exactement jusqu'à 1250. C'est difficile d'attribuer ce morceau, c'est toujours comme ça avec la musique traditionnelle. Par contre, il y a tellement de double sens dans les paroles que ça pourrait vraiment être attribué à la symbolique de la conversion au catharisme dans les paroles. Pourquoi j'ai choisi ce morceau? Alors parce que j'ai grandi sous l'ombre d'un château cathare dans les Hautes-Corbières audoises. J'entends parler des cathares depuis que je suis petit. Et malheureusement, je parle pas occitan. Je vais lancer une pique à mon père encore, mais
0: il me l'a pas transmis.
1: Il me l'a pas transmis, mais lui le parle, et mes grands-parents aussi. Par contre, j'avais déjà entendu ce morceau chanté dans mon village par une dame notamment, qui en plus mettait vraiment l'accent sur cette symbolique un peu mystique attribuée au Qatar. Donc moi, c'est toujours un chant qui m'a toujours fasciné.
0: Adrien, est-ce que l'accordéon a trouvé sa place toute naturelle auprès des instruments comme ce qu'on entendait, le centour, le doudouk? Comment vous avez travaillé ensemble pour que ça puisse sonner, cet ensemble, ce Pangerud Ensemble?
1: C'est vrai qu'acoustiquement, même culturellement, un accordéon théoriquement ne joue pas vraiment avec un centour. L'accordéon peut se retrouver avec le doudouk dans la musique traditionnelle arménienne, et après l'accordéon est très présent dans la musique ouzbek, dans la musique populaire, disons. J'ai le même problème avec mon autre groupe à Saphir, c'est-à-dire qu'on a des puissances, des volumes qui sont pas très compatibles, et donc en concert, on a la magie de l'ingé son qui permet de tout mettre au même niveau. On n'a pas encore eu trop l'occasion de faire des concerts en acoustique, mais ça va venir, et avec une bonne acoustique de lieu, il n'y a aucune raison que ça soit difficile. Mais c'est vrai que

0: C'est pas évident et c'est vraiment le challenge de ce groupe, c'est de faire cohabiter des instruments qui ont au départ, qui sont pas dans le même terreau culturel.
1: Vous parliez un peu d'occitan, d'Occitanie. Vous avez en effet grandi dans l'univers du bal traditionnel. Je vais vous proposer non pas d'écouter de l'accordéon, non pas d'écouter du bal trad, mais un artiste qui est souvent défini comme le troubadour occitan. Peut-être que vous le connaissez. Il s'appelle Sourdur. Il vient de sortir un nouvel album. Et si vous ne le connaissez pas, je suis ravie de vous le faire découvrir. Il avait été invité de Planète Okora sur la scène du carreau du temple lui aussi, mais il y a 3 ans. Voici le titre Ainani.

0: Par sourdure, extrait de son tout dernier album Outre d'or, sorti au label Muraille Musique. Adrien Séguy, on parlait de votre lien avec l'Occitanie, les musiques traditionnelles, notamment à danser, le bal trad. Qu'est-ce qui vous a fait, dans votre vie personnelle, professionnelle, prendre d'autres chemins, bifurquer à un moment donné? Vous parliez d'envie de découvrir la musique des Balkans, mais voilà, vous avez un peu quitté ce chemin-là.
1: Oui, bah en fait, j'ai grandi avec le diatto, j'en ai fait pendant une dizaine d'années, et un jour, c'est le hasard de la vie, on m'a mis entre les mains un recueil que beaucoup d'accordonistes, je pense, des années 2000 connaissent, un recueil de partitions de morceaux des Balkans transcrits pour accordéon diatonique par François Heim, qui est un accordoniste diatonique des Cévennes. Et je suis tombé dedans, mais vraiment, ça m'a aspiré. Enfin, il y avait une vingtaine de morceaux, je les ai tous poncés à l'accordéon diatto. J'ai acheté un accordéon diatto à 3 ans pour pouvoir tous les jouer. Et au bout d'un moment, j'ai commencé à écouter cette musique-là sur des albums, Taraf des Haïdouk, Les Yeux Noirs, enfin plein de... Et comme beaucoup de monde, je pense, c'est une musique qui m'a vraiment beaucoup touché. Et donc, j'ai décidé de passer à l'accordéon chromatique pour explorer ces mondes-là. Et j'ai très, très tôt voyagé là-bas. À 21 ans, je suis parti en Erasmus 6 mois à Budapest, et ça m'a vraiment ensuite happé. J'ai rencontré plein de musiciens là-bas, et après, de voyage en voyage, c'est vrai que je me suis un peu plus éloigné encore. Et après, c'est plutôt le monde de l'Asie mineure qui m'a happé à l'accordéon, un répertoire notamment à Istanbul qui est encore complètement adapté à l'accordéon, parce que si on va plus loin, notamment en Iran par exemple, le répertoire n'est plus adapté à cet instrument. Donc actuellement, mon dévolu s'est posé sur la Grèce et l'Asie mineure, enfin Istanbul. Quand je dis l'Asie mineure, c'est vraiment le pourtour de la mer Égée, quoi.
0: Après votre voyage, donc après avoir rencontré plusieurs artistes dans différents pays, différentes cultures, comment s'est concrétisée la création de cet ensemble Panjrud, qui est quand même lié avec ce voyage, mais qui est quand même un tout autre projet?
1: Oui, alors c'est un coup de chance un peu unique, mais c'est aussi dû à un ami donc afghan, accordéoniste à Paris, que j'ai rencontré au conservatoire, qui un jour m'a proposé de me mettre en contact avec le musée Guimet à Paris, le musée des arts asiatiques, pour faire ma présentation de mon projet Voyage en Accordéonistan. Donc là, on est quasiment 10 ans après mon voyage. J'ai réalisé cette série de podcasts. J'en ai fait un spectacle où je projette derrière moi une espèce de diaporama pour accompagner le son, mais c'est le son la matière principale. Et je joue pendant, j'entrecoupe le spectacle de morceaux. Et ça, je l'ai présenté beaucoup, beaucoup, beaucoup. Enfin, je sais pas combien de fois, mais dans plein de lieux, des festivals, etc. Et là, c'était tout pile 10 ans après mon voyage, 2024. Et Musée Guimet me dit, est-ce que ça vous dit de présenter ce projet? Et à ce moment-là, je leur ai dit, oui, si vous voulez. Mais en fait, les musiciens dont je parle depuis 10 ans, là, j'aimerais bien les revoir. J'aimerais bien qu'ils jouent à ma place. Est-ce que vous pourriez m'aider à les faire venir? Et en fait, je remercie l'équipe du musée parce qu'ils m'ont donné carte blanche, quoi. Ils ont financé les billets d'avion, ils ont fait les démarches auprès des ambassades, et c'est comme ça. Et alors, comment j'ai sélectionné entre guillemets ces 3 musiciens? C'est un peu en me projetant sur qui aurait vraiment envie de venir, aurait vraiment envie de partager quelque chose. Et voilà, c'est un peu tout, je suis un peu tombé comme ça. Sadreddine, par exemple, c'est allé de soi. Enfin, j'avais passé un mois avec lui, je savais qu'il allait adorer venir, que ce serait super. Donc, par contre, quand ils sont arrivés, ils se connaissaient pas entre eux. Moi, en fait, j'imaginais pas monter un groupe à ce moment-là. J'imaginais les faire venir pour qu'ils interviennent, et après, pour pas qu'ils viennent juste pour une date, je me disais je vais nous faire jouer dans des endroits que je connais, qui sont faciles à booker à la dernière minute. Et on a monté un petit répertoire en commun. Et l'idée, c'était de trouver des morceaux un peu à la croisée de leurs 3 aires culturelles musicales, qui sont en fait quand même assez disjointes, mais dont on en trouve des intersections. Et vraiment, ça a été une découverte à la fois de l'autre et une découverte de la culture de l'autre, et comment s'accoutumer ensemble. Et après, voilà, c'était super chouette humainement. On parlait 3 langues différentes pour se comprendre. C'est aussi un groupe un peu intergénérationnel. On a un petit jeune et un moins jeune.
0: Une autre personne
1: au milieu. Et donc, du coup, mais il y a vraiment une amitié, une complicité qui s'est établie. Et ça a pris tout de suite. Et du coup, à la fin de cette petite tournée, quand ils sont repartis chez eux, ils m'ont dit, il faut qu'on remette ça. Et je dis oui, on va remettre ça, et je vais essayer de vous faire revenir. Mais j'aimerais bien aussi qu'on parte chez vous, chez les uns et chez les autres, parce que j'aimerais qu'on se découvre les uns les autres, les cultures respectives. Donc c'est pour ça que l'année dernière, j'ai réussi à nous faire tous partir en Ouzbékistan, chez Sadreddine. Aventure incroyable, pendant une semaine, en immersion complète dans son monde des mariages, de l'enseignement à l'université, de tous les musiciens professionnels qui côtoient. Grâce à lui, on a rencontré la chanteuse nationale ouzbèque. Enfin, c'était vraiment magnifique. Excellent.
0: Et avant de recevoir une des musiciennes, la musicienne iranienne Solmaz Badri au micro, on va écouter votre choix musical, Adrien Segui, et avant aussi de vous laisser en toute fin d'émission rejoindre l'ensemble pour jouer un dernier titre. Voici la voix tellement pure, tellement belle de Mohammad Reza Shajarian avec le Tasnif Ba Man Sanama.

0: Le choix musical de notre invité Adrien Segui, qui est venu avec le Pencherude Ensemble, la voix de Mohamed Reza Chajarian. Pourquoi ce choix, Adrien? Enfin, pourquoi? C'est une évidence, mais enfin, c'est-à-dire pourquoi vous avez choisi de ce morceau-là?
1: Parce que c'est un morceau qui avait à l'époque accompagné pas mal ma route, notamment quand j'étais en Iran. Vraiment, quand je suis arrivé en Iran, j'ai découvert la musique iranienne. Je connaissais pas du tout. Les chanteurs que j'ai rencontrés, notamment à Isfahan, m'avaient fait découvrir Chajarian. Et vraiment, je l'ai mis dans mes oreilles et j'ai pas arrêté d'écouter ça pendant les 2 mois que j'ai passé là-bas. Et moi, j'ai un penchant naturel pour un peu la mélancolie, la contemplation. Et c'est vrai que cette voix et la découverte de cette musique modale aussi, qui est pas dans mon oreille d'accordéoniste au départ, ça m'a vraiment accompagné. Donc ça a marqué l'Iran, ça a été un tournant dans mon voyage. Ouais.
0: Et l'autre rencontre marquante, j'imagine, c'est avec Solmaz Badri qui est ici au micro. Bonjour Solmaz.
2: Bonjour.
0: Alors Samuel Warnum, percussionniste, a accepté de faire cette petite traduction en anglais, qui n'est pas votre langue maternelle, ce n'est pas non plus la mienne. On va essayer de faire au mieux. Solmaz, vous jouez du santour. Est-ce que vous pourriez nous présenter un peu cet instrument et la place qu'il a dans la culture musicale iranienne?
2: Santour is a very old instrument in Iran. Most of the bands, it can be a leader in between the instruments.
3: Oui, donc le santour, qui est vraiment un très vieil instrument, qui fait partie de cette famille des zithars, des instruments à cordes, mais sur un cadre en bois posé.
2: For example, in other countries, it's available, for example, in Japan.
3: Et qui est central, du coup, dans la musique iranienne et qui peut souvent jouer le rôle de l'instrument lead.
0: Solmaz, aujourd'hui, vous vivez en Iran. Est-ce que vous pouvez continuer votre vie de musicienne là-bas?
2: Yes, I live in Tehran. And I was a musician. I was 18 years old.
3: Solmaz me disait, voilà, c'est depuis qu'elle a 18 ans qu'elle est vraiment dans les circuits de l'université. Elle est restée dans ces circuits-là. Du coup, elle est beaucoup plus active en tant qu'enseignante. Elle fait plus trop de concerts et de scènes. Et elle dit que à l'heure actuelle, c'est beaucoup plus simple d'être dans ce rôle d'enseignant que de faire des concerts, qui est beaucoup plus compliqué à l'heure actuelle en Iran.
0: C'est ce qui m'a frappé, Adrien Segui, dans votre projet radiophonique autour de l'accordéonistan. C'est tous ces moments où on entend que la musique est interdite de pratique dans la rue, où des policiers arrivent. C'est quelque chose qui est revenu fréquemment dans votre voyage. Je voulais savoir comment vous l'avez vécu, tous ces moments.
1: C'est dramatique. Alors, je dirais pas partout, mais en Iran et aussi en Asie centrale, c'est vrai, au Turkménistan, en Ouzbékistan notamment. En fait, en Ouzbékistan, c'était plutôt jouer dans la rue pour faire de l'argent qui était interdit. Mais bon, la musique est très présente dans ce pays, il n'y a aucun problème, que ce soit un

0: ou une femme qui chante. L'interdiction, c'était surtout en Iran, au Turkménistan, mais en fait, ça déborde de partout, quoi. Et la musique, il faut qu'elle sorte, et elle sort. Moi, en Iran, enfin, on m'a dit où aller pour aller écouter de la musique, et enfin, je m'attendais à des restrictions totales. Enfin, c'est un peu ce qu'on dit, genre, c'est complètement interdit. Non, en fait, si ça doit s'exprimer, ça s'exprime. Après, malheureusement, c'est vraiment beaucoup plus difficile pour une femme de s'exprimer que pour un homme. J'ai assisté quand même plutôt à des hommes jouant dans la rue, par exemple, chantant le soir, et ils donnant des concerts un petit peu clandestins. Après, plus la musique est proche de la musique culturelle iranienne, plus c'est plus ou moins accepté. Et si on a envie d'écouter un concert de rock, ben là ça devient très difficile. Et au Turkménistan, pareil, la musique doit rester dans le cadre du privé, dans les maisons. Donc ouais, c'est contenu, mais ça existe vraiment.
1: Avant de vous laisser rejoindre les musiciens, Adrien, un petit mot sur justement ce que vous allez interpréter là dans les studios de France Musique.
0: On va vous jouer le morceau d'ouverture de nos concerts qui est vraiment une ode à la liberté en Iran, qui a été chanté par Shajarian. Morgue Sahar, ça veut dire l'oiseau de l'aube, et c'est vraiment un chant qui invite l'oiseau à se libérer de sa cage.
1: Je vous laisse rejoindre les autres et on écoute le Pangerune ensemble dans les studios de France Musique tout de suite.

0: Morje Sahar avec le Penjru d'ensemble, Solmaz Badri au chant, Sadridine Goulof au chachetard, Tigrane Daftian au doudouk, Samuel Warnham aux percussions et Adrien Segui à l'accordéon. C'était dans les studios de France Musique. C'est la fin de ce Planète Okora. Merci à Philippe Petit qui était à la réalisation aujourd'hui. À la prise de son, nous avions Jérémy Kaufmann, Cédric Châtelus. Merci aussi à Maud Nourry, notre attachée de production. Je vous retrouve samedi prochain à 14h. Je vous emmènerai à Nice assister à un grand bal populaire. D'ici là, portez-vous bien et bonne semaine sur France Musique.
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4: Dans le précédent épisode, nous avons laissé Arthur Rubinstein sommet de sa carrière, mais le cœur brisé. La jeune femme avec qui il espérait passer sa vie, Nela Mlinarska, a épousé un autre que lui. Les rebondissements vont à nouveau être nombreux dans ce sixième et avant-dernier épisode de notre série. Nous allons accompagner notre pianiste dans de nouvelles aventures et découvrir avec lui une nouveauté qui va changer sa vie, l'enregistrement. Le facétieux Monsieur Rubinstein, épisode 6, La vie de famille.

Lors de son dernier passage londonien, Sir Henry Wood a donné à Rubinstein un tout nouveau concerto pour piano écrit par un compositeur anglais du nom de John Hyland. « Mon cher Rubinstein, lui dit-il, ne voudriez-vous pas en donner la première audition ?» Mission acceptée par le pianiste qui est séduit par la fraîcheur de cette partition, très bien écrite pour le piano, et sa création est un succès. Le pianiste admet avoir été fier d'avoir surmonté sa paresse naturelle et montré aux Anglais qu'il pouvait comprendre leur idiome musical.

Lors de ce concert, il rencontre un certain Fred Gaisberg qu'il a déjà croisé à New York. Il travaille pour le label His Master Voice, la voix de son maître, et il lui propose d'enregistrer quelques disques. « N'essayez pas de me convaincre », lui dit Rubinstein. « Au disque, le piano a l'air d'un banjo. Autrefois en Amérique, je n'ai rien voulu savoir. » Gaisberg le convainc cependant de se rendre à Hayes, où se trouve l'usine de disques. « Jouez un morceau », lui dit-il. « Allez, essayez !» Rubinstein s'assoit face au piano Blüthner et joue sa bien-aimée barcarolle de Chopin. D'un coup, le piano l'inspire. Il a l'impression qu'il n'a jamais aussi bien joué de sa vie. C'est alors que le miracle s'est produit, raconte Rubinstein. On me fit entendre le résultat et je dois confesser que des larmes me vinrent aux yeux. C'était le genre d'interprétation dont j'avais toujours rêvé et le disque reproduisait fidèlement la sonorité d'or du piano. Fred Gaisberg a gagné. Il signe avec le pianiste un contrat de 5 ans. Nous sommes le 9 mars 1928. De ce jour jusqu'à aujourd'hui où j'écris, dit Rubinstein, les concerts publics ont alterné pour moi avec ces séances de studio où, avec le plus grand scrupule et souvent sous l'effet de l'inspiration, je m'asseyais au piano et je jouais, tandis que caché à mes yeux dans un autre studio, 3 ou 4 gentlemen immortalisaient mon travail. En ces premiers temps, nos disques exprimaient la vérité de notre interprétation, inchangée, fausse note comprise, avec ici ou là une phrase que nous aurions pu réussir mieux. Rubinstein enregistrera énormément par la suite, d'abord pour la voix de son maître, puis pour RCA, lorsqu'il sera obligé de quitter l'Europe en guerre pour les États-Unis. Il adore le travail en studio. « Ça me ravit, j'ai un sentiment de perpétuation », confesse-t-il. Il considère d'ailleurs ses ingénieurs du son comme son premier public. « Je suis conscient qu'ils s'ennuient ou qu'ils se lassent de passer ou repasser la bande des dizaines de fois », dit-il. « Donc, chaque fois que je joue, je fais tout pour qu'ils aient le sentiment que c'est vraiment important, que je leur donne quelque chose. » Rubinstein vendra plus de 8 millions d'exemplaires de ses disques. Aux enregistrements de concerts, il préfère le studio car il pense que les fausses notes des récitals ne doivent pas passer à la postérité. En solo, en concerto, en musique de chambre, Rubinstein s'est lancé dans l'histoire.

L'enregistrement va modifier le jeu de Rubinstein, comme il le confie. Quand je jouais en public, je me laissais aller à mon inspiration et à mon sentiment du moment, ce qui m'empêchait parfois de m'écouter d'une oreille critique, trop pris que j'étais par mon jeu et par l'émotion. Alors, en écoutant les épreuves de mes disques, je m'aperçus que je ne pouvais vraiment apprendre que de moi-même. À partir de ce moment, la première écoute d'une épreuve fut pour moi une leçon capitale. Parallèlement au disque, Rubinstein continue à se produire dans le monde entier, toujours avec le même succès. En Pologne, il est accueilli comme un roi. Et lors d'une tournée à Varsovie, il se rend au concert d'un artiste qui l'impressionne fortement, Grzegorz Piatigorski. Il est saisi par le jeu du violoncelle, un jeu d'une beauté rare comme il n'en a pas entendu depuis Casals.

Le concert de Piatigorsky est extraordinaire, mais Rubinstein a du mal à se concentrer. Sa tête est ailleurs. Car avant d'entrer dans la salle, au vestiaire, il est tombé par hasard sur sa bien-aimée, la femme qu'il aurait aimé épouser, Nella. Elle est seule, elle est séparée de son mari, mais elle n'a pas encore divorcé. Aimerait-elle dîner avec lui ? Avec plaisir, répond Nella. Alors elle l'emmène danser. L'amour qu'il a pour elle est intact. Il ne l'a jamais oublié. Et elle non plus, visiblement. À la fin de cette soirée, ils échangent un premier baiser. Arthur Rubinstein est sur un petit nuage. Il est décidé à lui parler. Il a tout préparé et il se sent prêt à lui poser la question. Serait-elle d'accord pour divorcer et l'épouser ? Mais devinez quoi ? Un malheureux concours de circonstances fait qu'il n'aura pas l'occasion de lui demander. Et c'est frustré qu'il rentre à Paris, reprenant son rôle de célibataire endurci. À Noël, une nouvelle possibilité s'offre à lui. Nella l'invite à Zakopane pour le nouvel an. Entre disputes, jalousie et même accident de ski, le musicien la quitte, toujours sans réponse. Mais il est sûr de lui, il veut l'épouser et il va l'épouser. « Tu n'y penses pas, lui dit une amie. Qu'est-ce qu'un vieux parisien d'adoption comme toi ferait d'une sauvageonne des steppes ?» Rubinstein part en tournée à Istanbul, en Grèce et en Égypte avec toujours Nella dans la tête. Lors d'un concert au Caire, il reçoit un étrange télégramme de la jeune femme. Il est envoyé de Dresde. « Je suis malade et à l'hôpital. Envoyez un peu d'argent s'il vous plaît. Urgent, signé Nella. » Le voilà paniqué. Il part à Dresde en catastrophe, mais ne la trouve pas à l'hôpital. Elle en est déjà sortie. Il finit par la trouver. « Je suis heureuse que vous soyez venue, lui dit Nella. J'ai eu peur à cause d'affreux symptômes, mais il s'est avéré que ce n'était rien du tout. » Rubinstein raconte dans ses mémoires qu'il fut si heureux de la voir en bonne santé qu'il l'a embrassée avec passion. Dans la biographie d'Harvey Sachs, l'histoire est moins légère. Le musicien aurait en réalité été très contrarié d'avoir quitté le Caire en catastrophe pour trouver la jeune femme en forme. Cet événement aura en tout cas eu l'avantage de réunir le couple et de sceller leur amour. Ça y est, Nella amène Arthur à Berlin et le présente à ses parents comme son fiancé. Elle le suit ensuite lors de ses tournées en Italie, en Tunisie et en Espagne. Puis nos deux amoureux se séparent. Rubinstein retourne à Paris, alors que Nella se rend à Varsovie pour finaliser son divorce. Elle revient une semaine plus tard dans la capitale française, libre de l'épouser. C'est à Londres que se tiendra la noce. Pourquoi ? Par pure impatience. Paris leur demande un mois de résidence avant qu'ils ne se marient, alors que Londres ne demande que 2 semaines. La date du mariage est donc fixée à Londres le 27 juillet 1932, quelques jours avant le 24e anniversaire de Nella. Entre-temps, les 9 et 10 juin, Rubinstein enregistre Tchaïkovski avec John Barbirolli et l'Orchestre symphonique de Londres.

C'est le grand jour du mariage. Rubinstein est pris de panique. Lui, le célibataire endurci, est effrayé à l'idée qu'on lui mette la corde au cou. Deux whisky secs lui permettent de se remettre les idées en place. Lors de la réception, tous les ambassadeurs disponibles sont là. Il y a aussi plusieurs membres du gouvernement britannique, des musiciens, écrivains, acteurs et peintres. Deux énormes buffets croulent sous les seaux à champagne et leurs portraits se retrouvent dans la dernière édition des journaux du soir. Une toute nouvelle vie commence pour le musicien.

La carrière de Rubinstein est au sommet. Il se produit dans des villes où il n'est encore jamais allé. Il joue en Hollande, en Scandinavie, en Suisse, et à l'automne 1932, il part pour Moscou en Union soviétique. Il embarque avec Nella dans un train qui passe par l'Allemagne. Le pianiste se souvient d'avoir été pris d'un sentiment de malaise. L'ère hitlérienne est déjà en marche et cela se sent. La montée du Parti national-socialiste commence d'ailleurs à inquiéter le pianiste. Arrivé à Moscou, le couple est accueilli par un officiel du régime qui doit les escorter pendant leur voyage. Ce qu'est devenu Moscou les étonne. L'hôtel national où ils résident est négligé et menace de tomber en ruine. Tout est vieux et sale à l'intérieur. Côté nourriture, il manque toujours quelque chose d'essentiel et ils se sentent constamment surveillés. À Saint-Pétersbourg, rebaptisé Leningrad, le constat est le même. La ville est à l'abandon et Rubinstein y retrouve Prokofiev qui lui avoue qu'il est triste de la manière dont les choses se déroulent en Russie. Chopin y est interdit, lui dit-il, sous le prétexte que sa sensibilité n'est pas bénéfique au caractère du peuple russe. Rubinstein se sent de plus en plus mal à l'aise dans ce pays où on ne fait que lui mentir. Ses concerts, en revanche, sont accueillis avec succès. À Odessa, le public est très chaleureux. Dans la salle, ce soir-là, un jeune musicien de 17 ans l'écoute, un certain Sviatoslav Richter, qui lui dira des années plus tard. « J'étais à votre récital à Odessa. J'étudiais alors les beaux-arts, mais votre jeu m'a convaincu que je devais moi-même être pianiste. En un sens, c'est à vous que je dois ma carrière. » Un autre artiste croise sa route. Avant qu'il quitte le pays, on lui demande d'auditionner un pianiste. L'idée l'enchante. Rubinstein a toujours aimé les étudiants. « J'ai tant de choses à dire, tant d'idées dont je peux leur faire part, dit-il, et tout simplement, j'aime être avec eux. » Le jeune garçon se met au piano. «

Dès les premières mesures de l'Appassionata, dit Rubinstein, je savais être en présence d'un talent comme Dieu seul en fait. Il apprend que ce garçon si brillant s'appelle Émile Gilels. Et en 1938, il lui remettra le premier prix du concours Reine-Élisabeth.

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1: Le reste du voyage en Union soviétique le mènera à Kiev, où encore une fois, c'est la désillusion. La ville est triste, le public était avant élégant, a l'air pauvre. Mais il n'a heureusement rien perdu de son amour pour la musique. Même constat à Kharkov. Là encore, comme le reste de la Russie soviétique, seuls peuvent assister aux concerts les privilégiés du régime, alors que les amateurs authentiques, étudiants et mélomanes restent à la porte, faute d'argent. Ce voyage en Union soviétique n'est pas des plus réjouissants. En revanche, le retour à Paris est joyeux car une bonne nouvelle les attend. Nella est enceinte. « c'est une fille » crie-t-il. Il n'en sait absolument rien, mais il en est persuadé. Depuis ma plus tendre adolescence, j'avais ressenti très profondément le désir d'avoir une fille, ajoute Rubinstein. Peut-être à cause de cette passion des femmes que la nature a mise en moi. Nella donne une autre version. Il pensait que sa fille serait sa propriété, dit-elle. Ce ne serait pas juste un enfant, ce serait une femme qui ne le quitterait jamais et qui ne serait pas de passage comme la plupart des autres. C'était une manière de penser très égocentrique. Arthur aurait vraiment pu passer des années en thérapie chez le psychiatre. Pas besoin d'être psychiatre pour comprendre Rubinstein, écrit de son côté Harvey Sachs dans la biographie qu'il lui consacre. Il donne lui aussi sa version de l'histoire. Le pianiste pensait qu'un fils chercherait toujours à affirmer son indépendance, alors qu'une fille serait dévouée à son père jusqu'à la fin de ses jours. Laissons la psychanalyse de côté et revenons auprès du couple Rubinstein. C'est donc enceinte que Nella suit son mari lors d'une tournée en Amérique du Sud. Nous sommes en 1933 et Hitler vient d'être nommé chancelier du Reich. Nella doit retourner accoucher en Pologne, mais c'est finalement à Buenos Aires, le 18 août 1933, qu'elle donne naissance, au roulement de tambour, à une petite fille. Arthur est ravi, il le savait. Elle s'appellera Eva, comme le personnage des maîtres chanteurs chez Wagner.

De retour à Paris, le 15 rue Ravignan, petit appartement de célibataire, devient une véritable pouponnière. Rubinstein y croise une dernière fois son ami Paul Kochanski, qui mourra d'un cancer à New York à l'âge de 47 ans en 1934. Eva marche à peine quand Nella apprend qu'elle est à nouveau enceinte. Arthur est heureux. La naissance de ses enfants, d'ailleurs, semble changer son rapport à son art. « Je ne voulais pas que mes enfants aient un père qui soit un pianiste de second rang », déclare-t-il. Au mois d'août 1934, toute la famille part pour Saint-Nicolas de Véros, en Haute-Savoie. Là, Rubinstein travaille des heures et des heures des pièces qu'il connaît déjà. « Une fois la maisonnée prête à se retirer, j'allais à mon étable, dit-il, je m'y enfermais et commençais alors pour moi une étrange vie de musique, une vie complètement nouvelle pour l'homme que j'étais. C'était en un sens une révélation. » Toute son enfance, son travail des doigts avait été une tricherie, une façade. Plus tard, sa facilité lui avait permis d'apprendre en un rien de temps des partitions diaboliques qu'il jouait avec un aplomb magistral. Mais jamais il n'avait réussi à améliorer sa technique, et personne ne le lui avait reproché. J'en étais venu au point de me savoir le seul au monde à avoir vraiment conscience de l'état réellement misérable de ma technique, écrit Rubinstein. Il exagère bien sûr quand il parle de misérabilité. Mais cet été à Saint-Nicolas représente un vrai tournant dans sa carrière de pianiste et change radicalement son rapport à l'instrument. Il reprend consciencieusement toutes les pièces de son répertoire, une à une. Soudain, je ressentis un plaisir physique intense du simple fait d'avoir réussi à jouer l'étude en tierce de Chopin avec une clarté décente, sans avoir recours à la pédale de façon abusive et sans me trouver exagérément fatigué, raconte-t-il. Son beau-frère se rappelle que son jeu a complètement changé à ce moment-là. Il n'était plus le jeune homme talentueux et prometteur, il était devenu un grand maître. Les enregistrements de cette période le prouvent. Début 1935, il grave toutes les polonaises de Chopin à Londres. C'est un incroyable défi pour le pianiste qui ne les connaissait pas toutes, notamment l'Andante Spianato et la Grande Polonaise Brillante, qu'il dit avoir appris en seulement 3 heures. Voilà l'enregistrement réalisé le 7 février 1935.

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1: Quelques jours avant l'enregistrement de cette polonaise, le 29 janvier 1935, Nella met au monde leur premier fils à Varsovie. Il s'appelle Paul, hommage à son si cher ami, mort quelques mois plus tôt, Paul Kochanski. Les Rubinstein n'ont pas le temps de profiter de leur fils. On propose au pianiste une tournée de 6 mois en Extrême-Orient, une série de concerts au Japon, en Chine, à Java, aux Philippines. Le pianiste est heureux. Nous sommes partis alors que Paul n'avait que 17 jours, raconte de son côté Nella. Je n'avais pas le choix car Arthur n'est pas quelqu'un que vous pouvez laisser partir seul pendant 6 mois. Quitter mon nouveau-né a été la chose la plus difficile que j'ai faite. On ne pouvait même pas communiquer. Il n'y avait pas de téléphone, seulement des télégrammes et cela a vraiment duré 6 mois. Arthur Rubinstein est impressionné par le Japon, notamment Tokyo, même si les traditions du pays l'étonnent quelque peu. Suit la Chine, à Shanghai et Pékin, il se rend compte que son public est composé d'Européens ou d'Américains expatriés. À Manille, en revanche, il est accueilli en héros par un public local. Il profite d'énormes banquets organisés en son honneur. Il finit par des concerts à Hong Kong et à Canton, avant de regagner Varsovie le 18 août 1935, où l'attendent les enfants. C'est le jour des 2 ans d'Eva. En les voyant arriver, la petite aurait dit à sa mère, avec un ton plein de reproches, « Allez-vous nous laisser à nouveau ?» Si la situation était difficile pour Nella, Arthur Rubinstein a quant à lui avoué qu'il aimait cette vie itinérante. « Mon amour de la vie m'aidait à aimer cette fatigante vie des tournées, avec tous les inconvénients du voyage, des changements de climat ou de nourriture. À la différence de tant de collègues qui s'en plaignent, j'en adorais les moindres aspects. Jusqu'à mon dernier concert en 1976, le moindre train, le moindre avion, le moindre hôtel signifiait partir à l'aventure et je les voyais venir avec un cœur bondissant. Rester plus d'un mois au même endroit me mettait des fourmis dans les jambes. » De la saison 1935-1936, il ne se souvient d'ailleurs que d'un déluge de concerts. Pareil en 1937, 50 concerts en Europe, puis 40 en Amérique du Sud et pour continuer, une toute première tournée en Australie. Nella ne l'accompagne pas cette fois. C'est donc en solo qu'il va conquérir ce nouveau public. On lui propose ensuite de jouer aux États-Unis. Plus de 15 ans après ses derniers concerts américains qui ne furent qu'un petit succès. D'ailleurs, rappelez-vous, il a dit qu'il ne voulait plus jouer là-bas. Mais d'un coup, il hésite. Sa renommée en Europe et en Amérique du Sud lui suffit. Mais la tentation est trop grande. En novembre 1937, toute la famille Rubinstein débarque donc à New York. Le 17 novembre, il fait ses 3e débuts américains. Il donne 3 concerts avec le Philharmonique de New York dirigé par John Barbirolli. Et c'est un triomphe. « Trop longtemps, Monsieur Rubinstein nous a manqué », écrit le New York Times. « Nous sommes heureux de le voir de retour ». Puis vient le concert en solo à Carnegie Hall. Un dimanche après-midi, tous les grands pianistes sont dans la salle. Rachmaninov, Godovsky, Joseph et Rosina Levin. Ils jouent Petrouchka, ses morceaux favoris de Chopin, et le prélude, chorale et fugue de César Franck.

Après le concert, la salle est en délire. Alors, vous êtes content de mon public ? Lui demande tout sourire Sol Urok, son impresario américain. En vérité, écrit Rubinstein, son public était magnifique. Il joue ensuite sous la direction des plus grands chefs présents dans le pays, de Pierre Monteux à Otto Klemperer. Il découvre un pays bien plus mélomane que lors de ses deux premiers passages. Il voit les orchestres pousser comme des champignons sur tout le territoire. Il se rend aussi dans des universités prestigieuses. La musique est partout. Après un passage en Amérique du Sud, il rentre à Paris en février 1938. De retour en France, les nouvelles sont mauvaises. Hitler a éliminé tous ses opposants et tient le peuple dans un état de servitude hypnotique. Opéra et orchestre sont tenus d'éliminer les musiciens juifs. La situation inquiète de plus en plus le musicien, fou de rage face à la multiplication des lois raciales contre les juifs. Lorsque Rubinstein apprend que Mussolini, qu'il a décoré quelques années auparavant, a lui aussi promulgué des lois contre les juifs, son sang ne fait qu'un tour. Il décide de lui renvoyer sa décoration avec cette note. « Gravement offensé par vos lois de discrimination à l'encontre des juifs, j'aurai honte de porter vos décorations. Je vous les retourne. » Signé Arthur Rubinstein, pianiste juif. Il n'est plus le bienvenu en Italie. Malgré ces événements inquiétants, la famille ne quitte pas Paris. En septembre 1938, elle emménage avenue Foch dans le très chic 16e arrondissement. La maison de Montmartre était devenue trop petite. Les tournées se poursuivent, toujours. En janvier 1939, le couple Rubinstein se rend à nouveau aux États-Unis et le pianiste avoue que cette fois, il pose les pieds sur le territoire américain en pleine confiance. Le succès se confirme. Rubinstein note même que son jeu est devenu profondément meilleur grâce au public exigeant et à ses disques qui se doivent d'être méticuleux et ingénieux. Il trouve un sens plus profond aux œuvres qu'il interprète. Sur le front politique, en revanche, les nouvelles sont toujours plus mauvaises. La Pologne a été envahie par l'Allemagne. Le pianiste s'inquiète pour sa famille. Si la Pologne est occupée, les siens seront soumis aux lois abominables d'Hitler. Au même moment, Rubinstein enregistre les plus polonaises des œuvres de Chopin, ses mazurkas. Il espère que cela aidera les auditeurs à comprendre ce que la musique de Chopin représente vraiment pour les Polonais.

0: Les Rubinstein sont coupés de leur famille et le couple est désespéré. Nella insiste, il faut qu'il quitte la France et qu'il se rende aux États-Unis. Mais Rubinstein refuse, il ne veut pas avoir l'air de s'enfuir. Pourtant, la pression est trop grande. L'ambassadeur américain, un de leurs amis, leur procure des visas. En octobre 1939, toute la famille embarque de Bordeaux, direction New York. À partir de cet automne et jusqu'à l'automne 1947, la carrière de Rubinstein se fera exclusivement en Amérique. Il deviendra même citoyen américain en 1946. De New York, il suit avec angoisse la progression d'Hitler en Europe. Quand il apprend que Paris est aux mains des nazis, il est accablé. « J'imaginais les nazis dans ma maison, dit-il, les juifs pourchassés et traités comme dans tout le reste de l'Europe soumise à Hitler. » Accablé, il ne trouve de paix que dans le travail. Et de ce côté-là, tout se passe plutôt bien. Ses récitals et ses disques sont toujours aussi appréciés et sa renommée lui permet de récolter des fonds lors de concerts de solidarité en faveur des réfugiés polonais. Il aide aussi les exilés à s'installer en Amérique. D'abord basés à New York, les Rubinstein se rapprochent de la côte ouest en louant une maison à Los Angeles à l'été 1941, puis en achetant une demeure à Brentwood. Le musicien fait des allers-retours toutes les semaines entre la Californie et New York. À cette époque, il donne 3 ou 4 concerts par semaine. À la fin de l'année 41, il aura joué avec tous les plus grands orchestres, avec Mitropoulos à Minneapolis, une personnalité ascétique et étrange, et un merveilleux chef doté d'une mémoire imbattable, c'est ce qu'il nous dit. Il joue aussi avec le charmant et adoré Koussevitzky à Boston, avec Ormandy à Philadelphie et Rotinsky à New York. Aussi avec Fritz Reiner à Pittsburgh, excellent chef mais irascible, commente le pianiste. D'ailleurs, les deux musiciens vont se disputer à propos de Chopin. Chopin et son concerto en fa mineur seront également au centre d'un désaccord avec Stokowski. Le chef invitera régulièrement Rubinstein, mais notre pianiste, vexé, déclinera toutes ses invitations. « Stokowski m'a embarrassé devant tout l'orchestre », racontera-t-il. « J'étais si furieux que j'ai quitté la scène lors d'un enregistrement et j'ai refusé de revenir. » En revanche, il n'est qu'amour quand il parle de George Zell et de l'orchestre de Cleveland. Rubinstein avait une immense admiration pour ce musicien. Son travail à Cleveland est si fort que l'orchestre éclipse les formations de Boston et de Philadelphie. Voici les impressions de Nella Rubinstein sur George Zell.
1: Il aimait beaucoup, et peut-être plus que les autres, c'était George Zell. Ça, c'était un merveilleux chef d'orchestre. Mais il y avait ce malheur que Zell appartenait à une compagnie qui n'était pas la celle d'Arthur. Alors, c'était presque impossible de faire des disques ensemble. Mais ils jouaient ensemble à Cleveland, il allait tout le temps. C'était un des meilleurs orchestres, d'ailleurs, en Amérique. Alors, j'ai tellement regretté qu'il soit mort trop tôt. Mais c'était drôle parce que la seule fois où il s'est entendu jouant avec Zell, c'est grâce à quelqu'un qui, vous savez, qui va au concert et comment ça s'appelle ? Des pirates. Alors, il y a un concerto de Schumann, justement, un pirate qu'on a pu acheter. Quelqu'un a acheté ça après, maintenant. Et Arthur a adoré ça.
0: Le répertoire d'Arthur s'étoffe. Le chef, Edward von Remortel, dit d'ailleurs avec humour que Rubinstein est le seul pianiste que l'on puisse réveiller en pleine nuit pour lui demander de jouer sur le champ n'importe lequel des 38 concertos qu'il a dans les doigts. Le 7 décembre 1941, alors qu'il donne le deuxième concerto de Brahms avec Rodzinski et le Philharmonique de New York, il apprend que le Japon a attaqué les États-Unis. Le pays entre en guerre et cela change car tout se subordonne à l'effort de guerre. La jeunesse d'Amérique est appelée sous les armes. C'est à cette époque que Rubinstein entend de troublantes histoires. On dit qu'Hitler rassemble des juifs pour les envoyer vers une destination inconnue. Mais où, se demande-t-il, et pourquoi surtout? Personne encore n'imagine ce qui est en train de se passer, mais tout le monde est inquiet pour sa famille restée en Europe. Comme je vous l'ai déjà dit dans un précédent épisode, Rubinstein décide qu'il ne jouera plus jamais en Allemagne ni en Autriche et il tiendra sa promesse. Je ne joue pas dans ce pays.

disait-il, par respect pour les victimes des plus grandes persécutions que le monde ait connues. Quant aux royalties que je touche grâce aux disques vendus en Allemagne, je les utilise pour soutenir les victimes encore en vie de l'Holocauste. Rubinstein jouera par la suite près de la frontière allemande pour permettre tout de même à certains mélomanes du pays de venir l'écouter. Aux États-Unis, la culpabilité gagne certains exilés. Rubinstein a conscience que, contrairement aux Européens, il vit, selon ses mots, une vie facile et fortunée. Il retrouve d'ailleurs toute une partie de l'élite artistique et intellectuelle aux États-Unis. New York est devenue un pot pourri de villes européennes. Quant à la Californie, elle n'est pas en reste, ayant accueilli Schoenberg, Stravinsky ou Bruno Walter. La saison en plein air du Hollywood Bowl est très riche. Et pourtant, la vie musicale tourne quelque peu en rond. Chrysler a cessé ses activités de concert, Eifetz et Horowitz sont très demandés, mais leur caractère difficile ne leur permet pas d'être vraiment populaires, et ils demandent des cachets que les organisateurs ne peuvent pas toujours accepter. Parmi les grandes stars de l'époque, on peut donc entendre Milstein, Sigeti, Rudolf Serkin, Kazatsu ou Marian Anderson, et Rubinstein donc. Plus que jamais, Rubinstein joue. J'étais de plus en plus populaire, non pas seulement comme pianiste, mais comme celui qui n'annule jamais un concert, dit-il. Sa fille Eva confirmera d'ailleurs qu'elle a vu jouer son père dans toutes les circonstances. S'il avait mal à l'estomac alors qu'il n'était pas en tournée, tout le monde le savait, racontait-elle. Mais quand il devait jouer, il changeait d'attitude. Il n'aurait jamais raté un concert. Si aucun avion de ligne n'était disponible, il prenait un avion qui acheminait le courrier pour arriver à destination. Il a joué avec un zona, une intoxication alimentaire et même avec une pneumonie. Peut-être pour oublier les horreurs de la guerre, à cette époque, Rubinstein joue tout le temps, partout et travaille plus que jamais. Son répertoire s'élargit encore et il prépare méticuleusement ses enregistrements. Il apprend par exemple le concerto de Khatchatourian. Son parfum oriental me plaisait, dit-il, et en dépit de ses difficultés techniques, je réussis à le maîtriser. Mais pour finir, la fondamentale banalité de l'œuvre me laissa vide de toute émotion et je l'abandonnais. Il se prend aussi d'intérêt pour le concerto de Grieg, qu'il n'aimait pourtant pas vraiment avant, ainsi que pour la diabolique rhapsodie sur un thème de Paganini de Rachmaninoff. On y trouve l'absence de cette noblesse qui est le signe de la musique vraiment grande, dit-il, mais son énergie animale ne peut que faire bondir une sensibilité de musicien. Il continue également à défendre Prokofiev, qu'il admire tant, et joue pour la première fois la symphonie concertante de son ami Chimanovski. Côté enregistrement, il entre en studio avec le violoniste Yasha Eifetz et le violoncelliste Emmanuel Feuermann.

Emmanuel Feuermann était un artiste selon mon cœur, dit Arthur Rubinstein. Maître suprême de son instrument, tout au long de nos enregistrements, il fut pour moi une grande source d'inspiration. En revanche, la collaboration avec Eiffel, c'était plus difficile. Jouer avec Eiffel, c'était toujours une révélation. Personne n'aurait pu approcher sa perfection, écrit le pianiste. La sonorité splendide, la technique irréprochable, la pureté d'intonation, tout était toujours là. Mais quand on en venait à l'interprétation, souvent, il y avait entre nous une divergence fondamentale. Le courant a toujours eu du mal à passer entre les deux hommes. D'ailleurs, lors de leur première rencontre, déjà, Rubinstein avait peu apprécié ce violoniste qui lui enviait plus ses cravates et la chaîne en or qui tenait ses clés que sa prestigieuse carrière. Pendant les sessions d'enregistrement, il y eut donc de nombreux heurts entre les deux musiciens. Eiffel trouvait le pianiste trop romantique et trop superficiel. Rubinstein lui reprochait son jeu agressif et froid. Et jusqu'à ce que le montage soit terminé, les chamailleries s'en

Les jours, les mois, les années passent, et voilà enfin la nouvelle tant attendue, les Alliés ont libéré Paris. Le couple Rubinstein en a les larmes aux yeux. Mais rapidement, d'ignobles histoires de guerre leur parviennent. Le génocide, les expériences, les camps de concentration. Je réalisais que toute ma famille à Lodz avait dû mourir de cette façon horrible, dit-il. Ce n'est qu'un an plus tard qu'il apprend par une nièce qui s'est enfuie en Roumanie avec son mari, ses frères et leur femme que la famille a en grande partie été décimée. Son frère Ignace, heureusement lui, toujours à Paris, a survécu. Alors que le pianiste compte les morts, la famille s'agrandit. Nella met au monde deux enfants. Alina d'abord, qui voit le jour le 17 janvier 1945, 10 ans après la naissance de Paul, et John ensuite, né le 8 décembre 1946. La famille est au complet. Une nouvelle ère commence. Rubinstein confie que pendant la guerre, il a continué à aimer la vie, mais les souffrances de son peuple lui étaient évidemment insupportables. Maintenant que tout est fini, il va pouvoir revivre et son attention est focalisée sur l'Europe. On lui propose justement une tournée à Londres. Il saute sur l'occasion, il va pouvoir retourner à Paris. Arthur, Nella, Eva et Paul embarquent pour la Grande-Bretagne à la fin de l'année 1947. Ils vont enfin retrouver le vieux continent.

C'est le retour tant espéré en Europe, même si les États-Unis resteront encore pour un moment leur port d'attache. Rubinstein a 60 ans et sa carrière est loin d'être finie. Les honneurs seront de plus en plus nombreux et il recevra même un Oscar. Les 35 dernières années de la vie de Rubinstein occuperont le dernier épisode de notre grande série.

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5: Alors voilà, ça marche mieux comme ça. Génération France Musique, le live, bienvenue à tous. C'est reparti pour une heure et demie de musique en public avec aujourd'hui une émission très romantique puisque le pianiste Benedek Horvat viendra jouer une ballade de Liszt. Nous accueillerons aussi le jeune duo de guitare, Bluffen Duo, qui nous offrira ses transcriptions originales et superbes de Schubert et César Franck. Nous recevrons aussi le baryton basse Étienne Bazola que l'on connaissait bien dans le répertoire baroque et qui se lance dans les leaders romantiques avec les Schumann et les Brahms. Et puis nous refermerons cette émission avec le jeune trio Nebelmer dans la musique de Mendelssohn et Rachmaninov. Voilà, vous avez le programme. 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Et puis à noter dans vos agendas la date de l'enregistrement de l'émission du 24 octobre, ce sera mercredi prochain, le 14 à 20h. Vous pouvez déjà...

réserver vos places. Allez, on commence tout de suite avec le pianiste suisse-hongrois Benedek Horvat, que j'ai bonheur à retrouver au live, car il n'était pas revenu depuis 2018. Ancien lauréat du concours Clara Askill, formé à l'académie Franz Liszt et à Bâle, où il enseigne maintenant à son tour, Benedek a publié l'année dernière chez Ungaroton un album super pensé, soigné, original, qui réunit Rachmaninoff, Ravel et Scriabine. Il a aussi forgé dernièrement un grand projet musico-visuel autour des variations Goldberg de Bach, mais c'est avec Liszt qu'il a choisi de revenir nous voir. Liszt et sa ballade numéro 2, celle où le pianiste Claudio Arrao voyait le récit du mythe d'Héro et Léandre, Héro étant une prêtresse d'Aphrodite à Sestos et Léandre d'Abydos sur l'autre rive de l'Hellespont qu'on appelle aujourd'hui le détroit des Dardanelles. Toutes les nuits, Léandre traverse le détroit à la nage, guidé par une lampe allumée par Héro sur l'autre rive, mais lors d'un orage, la lampe s'éteint et Léandre se noie. Le lendemain, la mer rejette son corps sur le rivage et Héro, morte d'amour, se suicide en se jetant du haut de sa tour. C'est une belle histoire que vous, c'est une belle histoire romantique en tout cas, que vous entendrez peut-être à travers les notes de cette dramatique et redoutable ballade numéro 2 de Franz Liszt. Très bon après-midi à tous sur France Musique. Merci d'accueillir Benedek Horvat.

0: Bénédek Horvat au piano sur France Musique. Et je crois pouvoir dire qu'on vient de prendre une très très grande leçon de piano avec Bénédek à l'instant dans la deuxième balade en si mineur de Franz Liszt. Pour aller l'écouter en concert, il faudra aller chez lui à Bâle, où il donnera des concerts le 27 novembre et le 2 décembre. Alors Bénédek, depuis la dernière fois, apprend un petit peu le français. Alors on va peut-être lui poser les questions en français. Est-ce que si on peut faire un truc, Bénédek, si je vous apprends le français, est-ce que vous m'apprendriez à jouer comme vous au piano?
1: Sorry.
0: Non, c'était une plaisanterie. Je crois que vous allez apprendre le français beaucoup plus vite que je ne jouerai. J'ai l'impression que, quand on regarde un petit peu vos disques, votre carrière, que vous revenez quand même très souvent à Franz Liszt. Pourquoi ce compositeur est si important pour vous?
1: I have been playing Liszt since I'm very young, and in Hungary, for us, Liszt, next to Bartók, probably the most important composer. And
0: je joue la musique de Liszt depuis mon plus jeune âge, et vous savez, pour nous en Hongrie, Liszt comme Bartók est certainement un des compositeurs les plus importants pour nous.
1: And for me, it's just I can express myself to the fullest in his music. So.
0: C'est une musique dans laquelle je peux m'exprimer moi-même à mon maximum. Est-ce que, comme Claudio Arrao l'avait raconté, est-ce que vous voyez aussi dans cette balade numéro 2 cette histoire mythologique qui raconte cet amour entre Héros et Léandre qui traverse le fleuve et puis qui meurt dans la rivière?
1: Yes, I know this, but I mean it's not program music per se, like the B minor sonata or the Dante sonata or other bigger works, but of course you can feel this dualism, no, between the two themes, which is this very like a sea, which is very stormy, and then there is a person who represents himself, and so this kind of two characters are very.
0: Alors oui, effectivement, alors il faut dire quand même que contrairement à la sonate en si mineur ou à la Dante symphonie, cette balade, ça n'est pas une musique à programme, mais effectivement, il y a des contrastes très forts entre les deux thèmes, les deux caractères dans cette musique, dans lesquels on peut voir effectivement ces personnages qui traverseraient comme ça une grande mer. J'ai entendu dire, Bénédek Horvat, que vous aviez récemment fini d'enregistrer un nouveau disque. Oui. Est-ce qu'on peut en savoir un petit peu plus sur le thème de ce nouvel album?
1: Yes, so the theme is Bagatelles, are Bagatelles, only Bagatelles, of Beethoven, Bartók, Cseretnyin, and Sibelius, and I also composed 3 Bagatelles myself, and it's for the French label Artalina.
0: Alors effectivement, le thème c'est les bagatelles, uniquement des bagatelles, les bagatelles de Beethoven, il y aura aussi celles de Bartók, de Tcherepnine, de Sibelius, et j'en ai même composé quelques-unes, et ce sera pour le label français Artalina. Est-ce que vous pouvez aussi, Bénédek, nous dire un petit mot de ce projet récent que vous avez intitulé « Die Goldenen Berge », qui s'appuie sur les variations Goldberg de Bach?
1: Yes, so... It's a very personal project for me because I lost my brother in 2017, and this piece connected to him from the very beginning. And I do photography for a very long time, and I already imagined pictures. So it's not, I was kind of exploring the synergies between visuals and audible, hearable things. And I tried to create a film, which I presented last year already a few times, and hopefully in the future I can bring it to other places as well. You can watch it on my website, actually.
0: Alors, en fait, c'est lié à une histoire personnelle, puisque j'ai perdu mon frère en 2017, et je faisais depuis longtemps de la photographie. Alors, j'ai voulu explorer cette musique en images. J'ai construit un petit film que je projette en jouant, et d'ailleurs, je l'ai déjà donné dans plusieurs salles et ça va continuer. Mais si vous voulez le voir, vous pouvez le voir sur mon site internet. Merci beaucoup, Bénédek Horvat.
1: Merci beaucoup et au revoir.
0: Et en français, bravo, merci. À très bientôt, cher Bénédek.
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0: Et on continue avec maintenant un duo de guitare super talentueux. C'est le Bluefin Duo qui réunit le chinois Shan Xiong She et le canadien Sébastien Robles. Ah, je ne vous ai même pas demandé à vous tout à l'heure. Robles, tout simplement. Ils se sont rencontrés au cours de leurs études à San Francisco. Ils ont remporté l'année dernière le premier prix au concours international de la Guitar Foundation of America, ce qui leur vaut de partir cette année pour une grande tournée outre-Atlantique. Ils étudient encore actuellement à la Haute École de Musique de Genève et ont récemment publié chez Naxos leur premier album, un disque de leur propre transcription de chefs-d'œuvre du piano romantique comme les préludes de Rachmaninoff, les scènes d'enfants de Schumann ou la sonate en la majeure, l'opus posthume de Schubert, dont il nous livre cet après-midi le premier mouvement, Allegro Moderato. Merci d'accueillir le Bluefin Duo sur France Musique.

0: Chang Seung-che et Sébastien Robles à la guitare, alias le Bluven Duo, et c'était leur propre transcription du premier mouvement de la sonate numéro 13, la sonate pour piano de Schubert. On va échanger quelques mots avec Sébastien. Alors, vous proposez sur ce disque Naxos vos transcriptions de grandes pièces de la littérature pour piano. Qu'est-ce que la guitare apporte selon vous à cette musique, et quelles sont les difficultés posées par le passage du piano à deux guitares?
1: Je pense qu'il y a plusieurs choses que la guitare peut apporter en termes d'expression, parce que on peut vibrer tout simplement les notes. Ça, c'est un des aspects. Mais je pense que pour nous, le plus important, c'est le fait de jouer ces pièces à deux au lieu de en solo d'une seule personne. Cela change le caractère. Ça permet d'entrer plus en dialogue entre les voix. Et aussi, ça nous permet de nous amuser aussi.
0: Et on le sent évidemment quand on vous écoute. Votre répertoire, c'est uniquement des transcriptions de pièces du répertoire classique?
1: Pas pour l'instant, le répertoire principal qu'on joue. Mais on a joué pas mal de musique contemporaine aussi.

0: on a un ami à San Francisco qui nous a écrit une pièce et qu'on a enregistré que voilà
1: et que qu'on pourra entendre donc bientôt. Dites-moi d'où ça vient ce nom Bluven Duo, ça veut dire quoi?
0: Donc en fait c'est une combinaison de nos deux prénoms. Jian Xiang, c'est un nom extrêmement poétique, ça signifie voler dans le ciel bleu.
1: Wow.
0: Oui.
1: Tout cela en si peu de mots, oui. Comme disait Molière.
0: Et Sébastien veut dire vénérable, donc bleu, ven, duo.
1: Incroyable, ah, vous êtes allé chercher loin quand même ce nom, c'est très beau d'ailleurs. Quels sont les autres projets que vous avez en dehors du Pleuven Duo?
0: Personnellement, j'ai plusieurs groupes de musique de chambre. Récemment, je fais beaucoup de musique de l'Amérique du Sud. J'essaye de redécouvrir un peu mes racines, car mon père est chilien. J'explore tout ce monde.
1: Sébastien, j'ai une dernière question, puisque vous savez, quand on prépare cette émission, quand on a des jeunes interprètes, on leur envoie toujours un petit questionnaire pour faire connaissance avec eux. Et à la question, qu'est-ce que vous auriez pu faire si vous n'aviez pas été musicien? Vous avez répondu prêtre. C'est la première fois qu'un musicien me répond ça en 8 ans d'émission. Est-ce que c'est une question qui est toujours d'actualité? Vous pourriez devenir prêtre et puis avoir deux carrières?
0: Deux carrières, je ne crois pas. Dans 10 ans, peut-être que je deviendrai prêtre, on ne sait jamais. Mais pour l'instant, je me concentre sur la musique, c'est clair. Mais c'est vrai que quand je me permets de me concentrer sur la liturgie, c'est peut-être là où je me sens plus heureux. Mais quand même, la musique, dans le monde de la musique, j'ai tant d'amis que j'adore. Et ça me plaît beaucoup.
1: Bon, si ça peut vous rassurer, votre interprétation était divine à tous les deux. Et on va s'en rendre compte de nouveau. Je vais rappeler que votre disque est sorti sous le label Naxos, le Pleuven Duo. On pourra aussi vous entendre en France l'été prochain au Festival de Gerberoy. Ce sera le 26 juin. Et puis avec la pièce suivante, d'ailleurs, on n'est pas si loin de l'église, puisque c'est la pièce que César Franck avait dédicacée à Camille Saint-Saëns, qui était l'organiste de l'église de la Madeleine à Paris. Voici Prélude, fugue et variation pour orgue en si mineur, transcrit par et pour le Pleuven Duo sur France Musique.

0: Le Blue Ren duo Changcheng Che et Sébastien Robles à la guitare et leur transcription de Prélude, Fugue et Variation de César Franck. Leur nouvel album est sorti chez Naxos.
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0: Voici maintenant un chanteur que les amateurs de musique baroque connaissent bien, le baryton basse Étienne Bazola, compagnon de route de l'ensemble Correspondance. Je l'ai moi-même découvert il y a quelques années, il y a des années maintenant, avec l'ensemble Les Surprises. Mais en sus de cette carrière dans la lumière baroque, Étienne entretient secrètement depuis toujours une passion pour Brahms, pour Schumann. Alors après 17 ans d'amour en cachette, il était temps pour lui de le révéler au grand jour, ce qu'il vient de faire avec le pianiste Thomas Costille pour le label Octave Records en publiant Liebe und Tod, l'amour et la mort, un disque qui réunit les sublimes Dichterliebe de Schumann, les quatre chants sérieux de Brahms, quelques leaders de Clara Schumann, ainsi que ses variations sur un thème de Robert pour le piano seul, le tout dans une version pour voix basse inédite. On en parle dans un instant, mais d'abord quelques extraits. On va écouter les quatre premiers des Dichterliebe, les amours du poète de Schumann. On entendra ensuite Thomas au piano nous jouer le thème et la première variation des variations sur un thème de Robert Schumann de Clara. Clara dont on entendra pour terminer ce premier passage Liebst du Schönheit, opus 12. Étienne Bazola et Thomas Costille sur France Musique.

0: Étienne Bazola et le pianiste Thomas Costi, quelques extraits de ce nouvel album Liebe und Tod, les quatre premiers Dichterliebe de Schumann, un peu des variations sur un thème de Robert Schumann, de Clara Schumann par Thomas Costi, et puis à l'instant ce Lied Liebste du Schönheit de Clara Schumann. Étienne Bazola qu'on pourra retrouver en concert le 15 octobre pour le spectacle Passez amant doucement votre temps à Rennes. Il y aura aussi les mêmes Braillez un Ostri, ça c'est sublime, de Buxtehud, avec Pygmalion, les 24 novembre à Paris et le 25 à Bordeaux. Et puis Thomas, le 15 octobre, un récital de piano solo autour de musique chinoise pour l'ouverture du premier festival international de Taiji de la Haute-Vienne, à côté de Limoges. Et puis le 15 décembre, avec le trio 321 à Argenton-sur-Creuse. Étienne Bazola, pourquoi avoir attendu 2026 pour nous révéler cette passion pour le Lied romantique allemand?
1: Eh bien, parce que on m'a... Je prends le micro.
0: Je préfère garder le micro, Étienne Bazola, parce que sinon, sinon on sera là à 19h30.
1: Ça marche. Parce que j'ai eu la possibilité, grâce à Octave Records, de pouvoir enregistrer ces mélodies. Mélodies que j'ai gardées sur mon chevet, les quatre chansons de Brahms qu'on avait travaillé avec Thomas au CNSM de Lyon en 2009, ça ne me rajeunit pas. Et donc voilà, la possibilité de pouvoir faire un disque de leader, c'est la première fois pour moi, donc j'en ai profité pour choisir cette musique.
0: Mais alors c'est une passion ancienne, puisque vous expliquez que ça remonte à une masterclass que vous avez prise il y a 17 ans, donc qu'est-ce qui a fait que malgré tout, finalement, vous avez développé une carrière presque exclusive de musicien baroque ?
1: Eh bien, les aléas de la vie professionnelle. On m'a engagé, j'ai commencé beaucoup avec Sébastien Dossé, avec l'ensemble Correspondance, quand il a créé son ensemble. Et après, de fil en aiguille, tout le monde m'a vu là-dedans, on m'a proposé de faire que ça pendant énormément d'années. Donc voilà, je suis content de pouvoir revenir un peu à mes premiers amours.
0: C'est l'émancipation, vous prenez votre liberté aujourd'hui, Étienne. Alors en ce qui concerne les Dichterliebe, sur le disque, vous en proposez une version inédite pour voix basse. Expliquez-nous un peu.
1: Alors inédite parce que les transpositions qui sont faites pour les voix basses ne respectent pas l'ordre des tonalités que Schumann a voulu vraiment très précisément entre chaque leader. Donc nous on est parti d'une idée de respecter tout ce parcours tonal en partant d'une tonalité de base. Ce qui du coup pour les voix graves, les gens qui ont l'habitude d'entendre les versions pour voix graves, nous on a des leaders du coup qui vont être beaucoup plus aigus et d'autres beaucoup plus graves par rapport à au cahier de transposition des voix graves de base de Schumann, quoi. Mais au moins, on respecte l'idée qu'il n'y a pas dans les autres versions enregistrées par baryton.
0: Donc, si je résume, dans votre version à vous, bah, il y a certains leaders qui sont peut-être un peu moins confortables, on va dire, à chanter, là où la plupart des chanteurs font en sorte d'être toujours à l'aise dans chacun de ces leaders.
1: Exactement.
0: On peut le dire comme ça aussi, hein, voilà. Alors, vous avez voulu associer aussi Clara Schumann à ce disque, parce qu'elle semble avoir joué un rôle plus important qu'on ne pense dans les compositions de Robert.
1: Bah, c'était le lien un peu logique entre Robert Schumann et Johannes Brahms. C'est la femme de Robert qui a fini par tomber amoureuse du petit protégé, et donc ils ont fini ensemble. Voilà, donc c'était le lien logique. Et elle a composé énormément. D'ailleurs, peut-être même qu'on peut imaginer qu'il y a beaucoup de compositions de Robert Schumann qui seraient peut-être pas de Robert Schumann, mais peut-être de Clara. Mais bon, vu que c'était une femme, à l'époque, ça devait être moins vendeur, je pense, que son mari pour tout ce qui était composition. Donc voilà, à mon avis, il y a beaucoup de choses qu'on ne sait pas exactement sur la vie de Clara Schumann.
0: Oui, à l'époque, on appelait ça une muse ou une éminence grise. Voilà, c'était plus simple. Voilà. On va réentendre un autre extrait de ce disque. Et cette fois, c'est la musique de Brahms, qui est vraiment votre premier coup de cœur. Hein. C'était les Brahms lors de cette masterclass il y a 17 ans. Les quatre chants sérieux, Wir Ernst Gesang. Et vous allez nous interpréter tout de suite le troisième. Étienne Bazola avec toujours Thomas Costille au piano sur France Musique.

0: Le baryton basse, Étienne Bazola avec Thomas Costille au piano, au tot wie bitter bist du. Le troisième des quatre chants sérieux de Johannes Brahms et cet extrait de ce nouvel album Liebe und Tod qui est sorti sous le label Octave Records. Merci à tous les deux d'être passés sur France Musique.
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0: Alors on va refermer cette émission cette semaine avec un jeune trio qui nous avait tapé dans l'œil, ou plutôt dans l'oreille, en 2025 au musical de Bagatelle, un trio qui réunit Lohan Fourmental au piano, Arthur Descaris au violon et Florian Ponce au violoncelle. Depuis notre dernière rencontre, le Nebelmer Trio termine cette année sa résidence à la chapelle Reine-Élisabeth et à la Fondation Saint-Gerre-Polignac. Ils viennent tous les trois d'achever une grande tournée italienne consécutive à leur victoire du prix international de Trieste en 2024. Ils ont même fait leur début au Concertgebouw d'Amsterdam et aux sommets musicaux de Gstaad. Alors quelles seront les prochaines étapes, les projets à venir? On leur pose la question dans un instant, mais d'abord on va les écouter dans le deuxième et le troisième mouvement du deuxième trio en ut mineur, l'opus 66 de Félix Mendelssohn. Merci d'accueillir le trio Nebelmer sur France Musique.

0: Le trio Né Belle-Mère avec nous sur France Musique. Loan Fourmental au piano, Arthur Descaris au violon, Florian Ponce au violoncelle. C'était deux extraits, mouvements 2 et 3 du deuxième trio de Mendelssohn. Alors Loan, le nom du trio, on l'avait déjà expliqué la dernière fois, il y a un an et demi maintenant sur France Musique. Né Belle-Mère, les mers de nuages, c'est une référence au célèbre tableau du voyageur au-dessus de la mer de nuages de Caspar David Friedrich, l'emblème du romantisme, d'où ma première question. C'est toujours le cœur principal ou unique du répertoire des Né Belle-Mère ?
1: Malgré tout, oui. Déjà, le répertoire romantique allemand, généralement, et romantique tout court, est une grande partie du répertoire qu'on a pour le trio, entre Mendelssohn, Schumann, Brahms, et même ce que vous allez entendre tout à l'heure, parce que le romantisme va jusqu'à la fin du 19e siècle avec Rachmaninoff. Donc oui, ça englobe une grande partie de notre répertoire.
0: Envie de faire d'autres choses quand même, parfois ?
1: On en fait. On est très attaché aussi au répertoire contemporain, moderne. On a énormément joué le trio de Ravel, par exemple. Mmh. Et aussi, mine de rien, tous les trios de Haydn qui existent. C'est le fondement du trio avec piano. Haydn, Mozart, c'est vraiment les premiers à s'y être attaqués. Et l'an prochain, l'année Beethoven, nous amènera forcément à en jouer un peu aussi.
0: Est-ce que d'ailleurs l'équilibre du trio entre Haydn, Mozart et puis quand on arrive au début du XXe siècle chez Ravel, est-ce que l'équilibre du trio entre les trois instruments a beaucoup évolué ?
1: Oui, le traitement a beaucoup évolué. Avant, les premiers trios de Haydn sont écrits sonates pour piano avec

0: accompagnement de cordes. Mmh. Ça veut tout dire. C'est-à-dire qu'à la base, c'était vraiment le piano au centre. Et finalement, petit à petit, dans l'histoire de la musique, les compositeurs ont donné de plus en plus de place aux cordes, jusqu'à avoir des fois un rôle très orchestral, très solistique, et plus du tout un rôle de doublage du piano.
1: Alors maintenant, si on entre un peu dans la cuisine du trio Nebelmer, quelles sont justement les ornières à éviter quand on interprète cette musique, alors là pour le coup romantique, comme aujourd'hui, qui est bourrée d'émotions, de contrastes?
0: C'est difficile à dire. Il faut surtout trouver son identité à soi au travers de cette musique, parce qu'il y a plein de versions qui existent. Ça a déjà été joué plein de fois. Il faut trouver ce qu'on a envie d'en faire, développer sa patte sonore au sein d'une musique qui est extrêmement connue, et aussi la contextualiser. Voilà. Et la moderniser aussi. Enfin, il faut non seulement comprendre la période où elle a été écrite, et aussi l'adapter à la modernité actuelle.
1: Vous êtes un jeune trio qui est en plein essor là en ce moment. Il y a eu pas mal d'événements ces derniers temps, de belles premières. On l'a dit, le premier prix au concours de Trieste. Et donc, il y a eu cette tournée en Italie, 22 concerts. Racontez-nous un peu cette tournée.
0: Ah, c'était absolument merveilleux. Je ne connaissais pas l'Italie. La première fois que j'y suis allé, c'était pour le concours. Donc, c'était le meilleur moyen pour moi de découvrir l'Italie. Je parle aussi en nom du groupe. On a vu des villes absolument phénoménales, des théâtres italiens absolument phénoménaux, des productions de concerts. Puis, en plus de ça, on a la chance de très bien y manger. Et le paysage est sublime aussi. Donc, voilà.
1: De quoi nourrir son interprétation musicale. Allez, les prochains concerts, ce sera le 15 octobre à la Fondation Saint-Germain-Polignac à Paris, le 5 novembre au Conservatoire Rachmaninov à Paris toujours, et puis le 8 janvier au Festival du Nouvel An de Gstaad. Vous nous aviez promis Rachmaninov, le voici avec cette fois le final du trio élégiaque, le numéro 2 en ré mineur, opus 9, le trio Nebelmer sur France Musique.

0: Loan Fourmental au piano, Arthur Descaris au violon, Florian Ponce au violoncelle. On espère qu'il y aura un nouvel album à venir, peut-être, bientôt. Ils y réfléchissent. Ils y réfléchissent. Voilà, bah vous reviendrez nous en parler la prochaine fois avec grand bonheur. Ainsi se referme cette émission pour cette semaine. Vous pouvez la retrouver en podcast et à la réécoute sur le site de France Musique et sur l'appli Radio France. La semaine prochaine, l'ensemble Les Impertinences pour de la musique baroque, le pianiste Willem Latchoumia. On aura aussi un ensemble vocal de la Renaissance splendide qui va nous faire faire plein de redécouvertes. C'est la Quintina. Et puis le clarinettiste Philippe Béraud avec ses amis pour jouer la musique de Bernard Herrmann, vous savez, le compositeur des films de Hitchcock. Voilà, la prise de son aujourd'hui était signée Jason Blondotaus avec au plateau Clément Berman, Jérémy Kaufmann, Damien Barcelona et Juliette Dorel, à la sono Julie Garraud. Merci à Cédric Després, Marie Ducatèze pour les lumières du studio 105. Aujourd'hui, notre régisseuse Lorraine Barbier-Combel, tourne de page Bérénice Brulet. L'émission était préparée par Xavier Carrère, réalisée par Jean-Claude Mullet. Merci à notre public du studio 105, toujours aussi fidèle au poste. Je vous souhaite à tous de passer une très bonne fin de journée et un très bon week-end à l'écoute de...
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0: Vous avez choisi France Musique, vous avez bien raison. Et c'est l'heure de tous les amateurs du jazz sur notre antenne avec un concert d'archives aujourd'hui du grand Monty Alexander à Jazzy Marciac en 86. Tiens, l'année de ma naissance. Très bonne fin de journée à tous sur France Musique. 18h, les légendes du jazz, Jérôme Badini.

Bonsoir et bienvenue dans les légendes du jazz avec Monty Alexander au festival Jazz in Marciac le 15 août 1986. On écoutait Monty Alexander ce lundi sur France Musique. Il était l'invité de Nicolas Pomaret dans Au cœur du jazz pour la sortie de son album A Jamaican in Paris avant sa prestation de mardi au New Morning. Un concert que vous pourrez d'ailleurs écouter le 26 décembre dans Jazz Club présenté par Nathalie Piollet. Il est loin le temps où un jeune Jamaïcain de Kingston tentait l'aventure américaine et croisait la route d'un certain Frank Sinatra qui lui proposait illico de venir jouer à New York dans le club de son ami Jilly Rizzo. En devenant le pianiste attitré du Jilly's, Monty, qui a à peine 18 ans à l'époque, va évidemment y accompagner Sinatra, dont c'est le fief. Il va également se lier d'amitié avec de grands musiciens tels que Ray Brown, Milt Jackson et même Miles Davis, qui l'emmène voir des matchs de boxe. Depuis, il ne s'est jamais arrêté, enchaînant les concerts dans les festivals et les salles du monde entier et enregistrant environ 75 albums.

Ebon, qui lui ont valu des récompenses et des distinctions en tout genre. Grâce à sa personnalité vibrante et à son swing effervescent, Monty Alexander est aussi l'un des chouchous du public français en général et de celui de Marciac en particulier. Le voici donc sous le chapiteau en 1986 avec deux monstres sacrés, Jimmy Woody à la contrebasse et Ed Thigpen à la batterie.

Le pianiste Monty Alexander dans les légendes du jazz sur France Musique, avec le contrebassiste Jimmy Woody et le batteur Ed Thigpen, en 1986 au festival Jazz in Marciac. Vous venez d'entendre Renewal, une composition de Monty Alexander. Voici maintenant Never Let Me Go, une chanson de l'une de ses idoles, Nat King Cole.

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Si jamais vous nous rejoignez sur France Musique dans les légendes du jazz, sachez que vous êtes à Marciac en août 1986 avec Monty Alexander, Jimmy Woody et Ed Thigpen. Ils viennent d'évoquer l'univers de Count Basie avec successivement Lil Darling et Shiny Stockings. Ils vont nous offrir un dernier morceau pour conclure cette première partie de concert.

Cette ambiance de folie, c'est celle du festival Jazz in Marciac, celle du 15 août 1986 précisément, avec un public gersois sous le charme du swing communicatif du pianiste Monty Alexander et de son trio de très haute gamme, puisqu'il y a à ses côtés le contrebassiste Jimmy Woody et le batteur Ed Thigpen. Avant ce blues final, vous aurez tout d'abord pu entendre Just in Time, le standard de Jules Stein, qui fut suivi d'une magnifique composition de Monty Alexander intitulée Renewal, puis de Never Let Me Go, une chanson de Ray Evans et Jay Livingstone, popularisée par Nat King Cole en 1956 dans le film The Scarlet Hour. Monty a ensuite rendu un bel hommage à Count Basie grâce à la délicieuse Little Darlin', signée Neil Hefti, et grâce aux Shiny Stockings,

0: qui porte très bien le nom que leur a donné le saxophoniste Frank Foster.
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0: Je remercie nos partenaires de l'INA, Christophe Jolibois, qui a restauré les bandes magnétiques spécialement pour cette émission, Christelle Rousseau et Marie Jarros, qui, en plus d'avoir conservé et documenté cet enregistrement, ont retrouvé pour nous les images d'une interview de Monty Alexander, réalisée par nos amis de France Télévisions en 2005. Une vidéo à voir dès maintenant sur notre site francemusique.fr, à la rubrique Les légendes du jazz, et également sur nos réseaux sociaux. Si vous avez aimé ce que vous venez d'entendre, rendez-vous immédiatement sur le site et sur l'appli Radio France, ou bien à partir de 23h sur l'antenne de France Musique, pour la seconde partie de ce concert. Et en bonus, le trio de Monty Alexander va devenir septet, car il sera augmenté d'Art Farmer à la trompette, de Slide Hampton au trombone, de Johnny Griffin au saxophone ténor, auquel viendra s'ajouter en rappel la voix magique de Lavelle. Et les tours de magie du studio de France Musique ont été réalisés par Emmanuel Lacaze, notre chargé de programme, qui fait des merveilles avec Julie Garraud, notre ingénieur du son, et avec Fabien Fleurat, notre réalisateur. Et à 19h sur France Musique, il y a du très beau monde avec Nathalie Piollet au studio 104, pour Jazz Club. Bonsoir Nathalie.
2: Bonsoir Jérôme, merci beaucoup. On vous retrouve tout à l'heure à 23h pour la suite des légendes du jazz. Bonsoir à toutes et tous et bienvenue dans Jazz Club. Nous voilà en direct du studio 104. Là, vous ne le croyez pas parce qu'il est hyper silencieux ce studio 104. Est-ce qu'on peut vous entendre ? D'accord, tout va bien. Bienvenue dans cette nouvelle session Jazz sur le vif. Alors vous le savez, le jazz c'est une musique aventureuse, une musique qui sans cesse questionne ses propres frontières, une musique qui porte dans son ADN les gènes de l'exploration, du mélange, du métissage. Ce petit préambule pour mieux vous présenter l'exploration de ce soir. Ce soir sur la scène du studio 104, il y a Stéphane Guillaume, un soufflant très reconnu du jazz français, un multi-instrumentiste aussi à l'aise au saxophone qu'aux flûtes et aux clarinettes, un musicien classique, premier prix de saxophone du Conservatoire de Paris, qui plonge dans le jazz tout jeune au début des années 90 en intégrant la classe de François Janot, ce qui lui permet de croiser ses premiers monstres sacrés Randy Weston et Dave Liebman. Depuis, Stéphane a tissé une carrière brillante sous son nom ou en sideman au sein de l'ONG de Laurent Cuny avec Patrice Caratini, Didier Lockwood, Maria Schneider, la liste est très très longue. Elle est émaillée de rencontres marquantes en big band, en quartet, en septet, en tentet, en duo, etc., etc. Et cette liste, elle est émaillée aussi de prix, notamment le prix Django Reinhardt de l'Académie du Jazz, meilleur musicien de jazz français, et prix du meilleur disque aussi pour son album Windmills Chronicles. C'était en 2009. La route jazz était déjà bien lancée. Après cela, il a continué à cheminer et plus récemment, notre jazzman accompli et reconnu, il a fait un pas de côté. C'est ce merveilleux pas de côté que nous allons découvrir ce soir, ce quartet qu'il crée en 2024 pour confronter son écriture à la musique de chambre et explorer cette autre facette de sa personnalité musicale. Il a d'abord cette idée d'un trio chambriste revisité avec un violoncelle, celui de la turque Sedef Erçetin qui est là ce soir sur scène, un piano, celui de la grecque Maria Papapetropoulou et son saxophone soprano qui chippe la place du violon. Il ajoute très vite à cette formule trio son complice de longue date, le batteur et percussionniste Antoine Banville. Le courant passe, les connexions sont branchées. C'est la naissance du quartet Impression Stream et c'est dans ce flux d'impressions chambristes que nous plongeons tout de suite dans Jazz Club en direct. Bon concert.

0: C'était Yedi dans Jazz Club sur France Musique en direct du studio 104 de la Maison de la Radio et de la Musique.
1: Merci, merci beaucoup. Bienvenue au 104. On est très très heureux d'être là ce soir. Sedef Erçetin au violoncelle, s'il vous plaît. Maria Papapetropoulou au piano. Et mon vieil ami Antoine Banville à la percussion ce soir.
0: Ils jouent et travaillent ensemble depuis des années tous les deux, depuis des décennies même.
1: Voilà, comme vous avez compris, elles viennent de loin pour ce concert. Et je suis d'autant plus heureux d'avoir réuni ce quartet ce soir sur cette scène.

0: Commencer par deux morceaux de ma composition. Le morceau qu'on vient de jouer s'appelle Yedi. Et Yedi, en turc, ça veut dire 7. Voilà. Donc c'est parce que, en fait, bon, c'est... Les titres et moi, c'est toujours une longue histoire. Mais voilà, il y a... En fait, Maria et Sedef ont chacun leur titre. Dans leur... Voilà, donc là, c'est plutôt le titre turc. Voilà, Yedi. Et on a commencé avec une pièce qui s'appelait Sigeria. La Sigeria, c'est une danse flamenco très lente. Et j'aime beaucoup cette musique. Voilà, donc c'était aussi quelque chose... se réunir autour des musiques méditerranéennes. Voilà, comment passer à côté du flamenco. Cette pièce s'appelait Sigeria. On va jouer maintenant une composition que j'aurais bien voulu écrire. Mais c'est pas moi. C'est pas moi, c'est un compositeur de vraiment de génie. Voilà, j'ai pas peur de le dire. Avec lequel j'ai eu la chance de travailler parfois. Il s'appelle Vince Mendoza. Et il a écrit cette très belle ballade qui s'appelle Ambivalence, dont je l'ai arrangée pour notre formation. Ambivalence.
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Le quartet du saxophoniste Stéphane Guillaume dans ce Ambivalence qui est une composition de l'américain Vince Mendoza qu'il enregistrait à la fin des années 90 avec le London Symphony Orchestra. Là, c'est formule quartet. On est en direct, toujours, dans le Jazz Club, depuis le studio 104.

0: Stéphane Guillaume au saxophone qui disait tout à l'heure qu'il avait quelques petits problèmes pour composer ses titres. Moi, je trouve qu'il y a beaucoup de poésie dans ses titres. Celui-ci, c'était Vagues Errantes.
1: C'était une pièce de ma composition qui, vous voyez, ça passe par tous les états de la valse. Même ces états de valse qui sont profondément indansables avec la valse. Parce que bon, de temps en temps, il y a un temps plus, un temps moins. J'ai appelé ça la valse errante. Voilà. Oui, je sais, les titres, c'est pas... Voilà, on essaye de faire...
0: Mais non,
1: voilà,
0: ça marche très bien.
1: C'est plus difficile souvent de trouver un titre que d'écrire le morceau. Le prochain morceau, est, voilà, c'est un titre simple. J'ai appelé ça « Habanera ». Voilà. Il y a pas mal de compositeurs qui ont la leur. Voilà. Moi, j'ai la mienne, maintenant. J'ai mon habanera à moi. Voilà. Alors, c'est l'une des premières pièces que j'ai écrites pour ces dames. Voilà. Habanera. Ça dit ce que ça dit.
0: Les dames, c'est Seda Ferchetti au violoncelle et Maria Papa Petropoulou au piano.

0: Un petit tour du côté de Cuba hein, avec cette Havanera, une composition de Stéphane Guillaume, grand compositeur et arrangeur, avec son Impression Stream Quartet.
1: Avec le prochain morceau, en fait, je voulais rendre hommage à quelqu'un que j'ai bien connu, avec lequel j'ai eu la chance de travailler. Il s'agit d'un musicien extraordinaire qui s'appelait Jim Beard. Alors, je sais que son nom ne vous dit peut-être rien, mais si je vous dis qu'il a réalisé les albums de Wayne Shorter, de John Scofield, de plein de gens comme ça. Enfin bon, bref, on compte plus facilement les disques qu'il n'a pas fait que celui qu'il a réalisé et dans lequel il a joué. Et j'ai eu la chance de travailler avec lui et c'était également un extraordinaire compositeur, un extraordinaire réalisateur. Et il nous a gratifié de ce petit bijou qui s'appelle Holodeck Waltz. Et j'en ai fait un arrangement pour nous quatre. Holodeck Waltz.

0: Stéphane Guillaume au saxophone, Cédric Erchettine au violoncelle, Maria Papapetropoulou au piano, Antoine Bardil à la batterie et aux percussions. C'est une session de jazz sur le vif depuis le studio 104 de la Maison de la Radio.
1: Ah oui, l'histoire.

0: Voilà. Alors, je ne résiste pas encore à vous présenter Antoine Banville, évidemment, à la percussion. Sedef Erchetine, au violoncelle. Ainsi que Maria Papapetropoulou. Il a fallu que je m'entraîne sérieusement pour... voilà, c'est pas gagné à chaque fois. Je voudrais évidemment faire un immense merci à effectivement une personne qui vous a expliqué, qui me connaît depuis tout jeune, vraiment depuis tout jeune. Il vous a refait tout un parcours tout à l'heure. J'ai pas vu les décennies défiler. Voilà. Un grand merci à Arnaud Merlin, évidemment, que vous pouvez applaudir très fort pour tout ce qu'il fait ici, toute sa programmation. Merci à Nathalie Piollet, merci à toute l'équipe de Radio France, merci aux gens qui ont fait le son pour nous toute l'après-midi, les retours et tout le monde. Et merci à vous d'être là. Et merci à vous de défendre la musique live. Voilà, on en a vraiment besoin. Alors, il est le temps pour nous de jouer le dernier morceau de cette première partie. Mais rassurez-vous, c'est un morceau très long. Non, parce que j'ai pas entendu les « oh » habituels. Voilà, mais bon, je sais qu'on est en train de faire une première partie, on est à la radio, c'est... Et comme je vous ai expliqué, donc chacune de ces dames a son morceau. Donc là, voilà, c'est le morceau pour Maria. Le morceau. Alors, il faut savoir que Maria, quand elle m'a invité à jouer à Athènes, en Grèce, elle n'était pas à Athènes justement, elle était à Kalamata. Voilà. Ça fait rêver comme ça. Hein. Ouais, j'ai passé 3 jours incroyables. Et on avait nos petites habitudes dans un petit resto sur le bord de la plage. Enfin, bon, voilà. Et donc j'ai appelé ce morceau, c'était sur le Navarino Road. Voilà. Alors il y a toute une histoire avec Navarino que je ne vais pas raconter ce soir. C'est un peu voilà. Mais le morceau s'appelle donc Navarino Road. Voilà, pour nos joyeux souvenirs à Kalamata.
1: Par du côté de la Grèce, donc.

0: Navarini Road. Petit voyage final du côté de la Grèce en l'honneur de la pianiste Maria Papapetropoulou, pianiste grecque qui a été invitée par le saxophoniste Stéphane Guillaume dans ce quartet, cet Impression String Quartet. Cédef Erchetin au violoncelle, Antoine Banville aux percussions, à la batterie. Ils sortaient tous les quatre un disque Impression String en 2024 chez Incise Out There. Et c'est ce répertoire-là, majoritairement des compositions de Stéphane Guillaume, qu'il présentait en direct du Studio 104 de la Maison de la Musique et de la Radio à Paris. Un grand merci à Pierrick Charles à la prise de son avec Lucas Derode, Nadège Antonini, Stéphane Touvenin, Luna Bricoteau et Morgane Crozet. C'est une session jazz sur le vif programmée par Arnaud Merlin avec son équipe Vincent Lecoq et Pauline Cocro, que je remercie très fort. Et puis nous pour notre direct, il y a Cédric Chatelus, Sylvain Lecomte, Emmanuel Lacaze et notre réalisateur Fabien Fleurat. Voilà, Stéphane Guillaume qui devrait nous rejoindre dans les prochaines minutes, le temps de faire le tour. Illustre grand musicien français, très apprécié en sideman, très apprécié dans différentes formations, puisqu'il est aussi à l'aise dans des orchestres, des big bands. Il a commencé par l'ONG de Laurent Cuny dans les années 90. Il était vraiment tout jeune. Je pense que c'est l'une de ses premières grandes expériences professionnelles et on le croise encore aujourd'hui dans d'autres ensembles comme celui de Fred Palem.
1: Bon.
0: Et il revient sur scène.
1: On n'avait pas du tout prévu. On est à la radio ici. On est... Bon, on va jouer un morceau très court. Mais ça a sa petite importance. Y a Michel Graillet, qui était un illustre accompagnateur, entre autres de Chet Baker, et un superbe compositeur. Il a écrit ce morceau également que j'aurais bien voulu écrire, qui s'appelle L'île aux cygnes. Tout le monde sait où se trouve l'île aux cygnes ici. Voilà, c'est juste de l'autre côté, là.
0: L'autre côté de la radio.
1: Il y a la statue de la liberté. De la vraie. Je tiens à préciser. On va leur demander de nous la rendre. L'autre. Non, excusez-moi. Pas ce soir. Hein, alors, combien... Mais la vraie statue de la liberté est sur l'île aux cygnes. Et on va vous jouer donc l'île aux cygnes de Michel Graillet. Merci.
0: Depuis la maison de la radio à Paris, proche de la Seine.

Libocigne, cette composition de Michel Graillet, reprise par Stéphane Guillaume au saxophone soprano, avec à ses côtés Cédef Perchettin, la violoncelliste Maria Papa Petropoulou, la pianiste, et Antoine Banville, le percussionniste, qui n'était pas dans ce morceau, mais qui est revenu saluer le public du studio 104. Stéphane Guillaume va donc à présent nous rejoindre, sauf s'il y a un autre rappel pas prévu, et auquel cas, tant mieux. Je vous propose en attendant qu'on écoute Laurent Cuny, son compagnon de longue date. En 2023, un album avec lui, en Simon, cet album Zeitgeist, dans lequel on retrouvait cette reprise des Beatles. Oh, vous allez reconnaître.

0: On a entendu I Want You et puis vous êtes arrivé, notre vœu s'est exaucé. Merci Stéphane Guillaume. Qu'est-ce qu'on a dans la tête quand on sort d'un concert si élégant, si délicat?
1: Ah, je sais pas, c'est que du bonheur. Déjà, c'est vrai que on se retrouve tous les quatre à chaque fois, c'est merveilleux de pouvoir croiser le fer avec deux musiciennes classiques de grands talents comme ça. Bah, c'est quelque chose, c'est une vraie aventure. C'est pas gagné, mais quand ça marche, c'est magique.
0: Je crois que l'idée de base, c'est votre rencontre avec Sedef Erçetin. C'est cela, la violoncelliste que vous connaissez depuis assez longtemps. Comment on sait que ça fonctionne quand on rencontre une musicienne? Et comment on sculpte à cette rencontre-là, on sculpte cette formule en quartet ensuite, Stéphane Guillaume?
1: En fait, je dirais que c'est un vrai projet d'écriture, en fait. C'est-à-dire que c'est peut-être l'un des projets les plus écrits, même si j'aime bien écrire pour des grandes formations, pour des big bands, Mais là, en fait, c'est un projet qui est très, très écrit. Et en fait, j'écris d'abord pour les gens, en fait. Donc c'est vrai qu'il y a eu cet appel aussi de l'histoire, en fait. La vraie histoire, c'est que j'ai écrit...

0: une pièce pour violoncelle et piano pour leur duo à elle. Et en fait, c'est elles qui naturellement m'ont dit, en fait, t'as très bien compris comment la musique qu'on aimait jouer, comment on aimait la jouer. Est-ce que tu veux pas venir te mettre dans l'ensemble? En fait, ça a commencé comme ça. Ça a été une démarche assez naturelle. Et puis après, il faut travailler pour que ça marche, parce que c'est vrai que Antoine et moi, on a des codes par rapport à la musique de jazz qu'elles n'ont pas. Elles ont d'autres codes. Et je me suis amusé à essayer de tricoter quelque chose pour pouvoir croiser ces deux entités, et c'est passionnant.
1: Vous êtes rentré en studio pour enregistrer cet album en 2024. Vous êtes rentré en studio à trois et Antoine est arrivé après. Comment ça s'est passé? Comment Antoine, votre complice de longue date, a fini par rejoindre cette aventure?
0: Alors en fait, en studio, en vrai, pour enregistrer l'album, on est rentré à quatre. Mais avant ça, il y a eu une aventure en fait où j'ai essayé de faire de filmer en fait, de faire un petit film au studio Sextant. Et en fait là j'ai appelé Antoine pour me dire est-ce que tu peux pas t'intégrer pour avoir un équilibre aussi par rapport à ma musique de jazz et à amener du grain à moudre pour l'improvisation.
1: L'équilibre est parfaitement réussi. Un grand merci Stéphane Guillaume. Grand merci. À bientôt dans Jazz Club la semaine prochaine à 19h, même heure, même endroit, et puis tout de suite à 20h sur France Musique, c'est Judith Chen et l'opéra.
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5: Bonsoir
1: à toutes et à tous et bienvenue dans Samedi à l'Opéra. Nous sommes ensemble jusqu'à 23h, le temps d'une soirée enchantée. Vous l'entendez? Prenons sans plus tarder la direction de Vienne et plus précisément du Wiener Staatsoper pour un diptyque tout à fait singulier. Nous allons, au fil de deux pages urgentes, explorer les abysses du couple et cette réalisation glaçante que l'être aimé ne nous est peut-être familier qu'en apparence. L'Opéra d'État de Vienne a en effet eu la très bonne idée de réunir deux œuvres courtes composées à un an d'intervalle. Une tragédie florentine d'Alexander von Zemlinsky, créée en 1917, et le Château de Barbe Bleue de Béla Bartok, créé l'année suivante, en 1918. Deux actes uniques qui partagent une même exploration, sombre, sans concession, de la psychologie du couple. Pour lier ces deux partitions, le metteur en scène russe, Vassili Barkatov, a imaginé un dispositif narratif particulièrement habile. Il ne nous présente pas deux histoires distinctes, mais bien l'évolution d'un seul et même couple de notre époque. Ainsi, les personnages de Zemlinsky deviennent ceux de Bartok après l'entracte, engagés dans une thérapie de couple, une thérapie de choc, pour sauver leur relation de l'impasse. Dans la fosse, c'est le chef français Alain Altinoglu, actuel directeur musical de la Monnaie de Bruxelles, qui dirige l'orchestre de l'Opéra d'État de Vienne. Une phalange qui est rompue à ce répertoire d'Europe centrale et dont l'un des grands défis ce soir est d'équilibrer la masse orchestrale, souvent imposante, particulièrement d'ailleurs chez Zemlinsky, avec ce chant souvent très parlé des solistes. Et quel plateau vocal! On va retrouver une artiste qu'on suit avec un très grand intérêt sur France Musique, c'est la soprano lituanienne Asmik Grigorian. Elle incarne ici les deux figures féminines de la soirée, Bianca puis Judith, avec cette intensité théâtrale, cette vérité dramatique qui sont sa signature. À ses côtés, dans ce premier volet, le baryton britannique Christopher Maltman, qui va prêter sa voix au mari, Simone, tandis que le ténor russe Dmitri Golovnin interprète son rival Guido Bardi. Alors, notre soirée s'ouvre avec une tragédie florentine tirée d'une pièce inachevée d'Oscar Wilde. L'argument originel est un grand classique du théâtre bourgeois. Un riche marchand florentin rentre chez lui et trouve sa femme avec un prince. Il feint d'abord une politesse mercantile, il cherche à lui vendre ses étoffes avant de le provoquer en duel et de l'étrangler. Un acte de violence brute qui ranime soudainement le désir enfoui de l'épouse. Mais dans la lecture qu'en fait Vassili Barkatov ce soir, le prince Guido est un psychanalyste. Le couple, usé par le quotidien, se prête à un jeu de rôle dans la boutique familiale pour tenter de raviver la flamme. Le mari joue le jeu à contre-cœur,

La joute verbale s'envenime, l'homme craque et tue véritablement le thérapeute. Et c'est bien ce meurtre qui, d'une manière assez cynique, il faut bien le dire, ressoude le couple. Musicalement, Zemlinsky, qui est né en 1871, est à un tournant de son œuvre. Figure centrale de la vie musicale viennoise, il a été l'élève de Brahms, le protégé de Mahler, le professeur de Schoenberg. Il livre ici une partition post-romantique, dont les élans passionnels font un écho à ses propres déchirements intimes, lui qui, dit-on, fut l'amant éconduit d'Alma Mahler. Vous allez l'entendre, c'est une musique opulente, dense, traversée par des couleurs qu'on pourrait dire wagnériennes, straussiennes, qui en tout cas traduisent à merveille cette tension étouffante du huis clos. Voilà donc sans plus tarder cette tragédie florentine de Zemlinsky, Dmitri Golovnin, je vous le disais, et Guido Bardi, Christopher Maltzmann Simone et Asmik Grigorian Bianca. Dans la fosse, l'orchestre de l'Opéra d'État de Vienne, dirigé par Alain Altinoglu. Excellente écoute à tous et à tout à l'heure.

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0: Bianca regarde Simone et avec une exaltation croissante, elle s'approche de lui comme éblouie par un miracle et lui dit « Pourquoi ne m'as-tu pas dit que tu étais si fort ?» Simone, d'abord sous le coup d'un étonnement sans bornes et puis peu à peu subjuguée, lui répond « Pourquoi ne m'as-tu pas dit que tu étais si belle ?» Il tend les bras en direction de Bianca. Bianca tombe à genoux devant lui et ils s'embrassent. C'est ainsi que se termine une tragédie florentine d'Alexander von Zemlinsky à l'Opéra de Vienne. Dmitri Golovnin était Guido Bardi, Christopher Maltmann Simone, Asmik Grigorian Bianca et l'orchestre de l'Opéra d'État de Vienne dirigé par Alain Altinoglu dans une mise en scène signée Vassili Barkatov. Merci d'être en notre compagnie. Dans un instant, la seconde partie de ce diptyque. Restez branchés.
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0: Dans un instant, nous allons en effet retrouver ces grands artistes dans le château de Barbe Bleue de Béla Bartok. Les frissons ne sont pas terminés ce soir, la violence et l'amour mêlés n'ont pas dit leur dernier mot. Mais en attendant cette seconde partie, un peu comme un entracte, je vous propose d'écouter un mouvement du trio en ré mineur, opus 3 de Zemlinsky. Je l'ai découvert il y a peu dans cette version magnifique du Beaux-Arts Trio. Alors écoutez, c'est l'Andante Centrale, il va nous permettre de reprendre peu à peu nos esprits.

Alexander von Zemlinsky par le Beaux-Arts Trio. L'œuvre qui va suivre, je vous le disais, c'est le Château de Barbe Bleue de Béla Bartok. Asmik Grigorian sera Judith et Barbe Bleue campée par Florian Boetsch. Et je ne résiste pas à vous faire écouter ce grand baryton basse autrichien dans quelques leaders très doux, très tendres de Zemlinsky. Il est accompagné au piano par Roger Vignol.

Florian Butch et Roger Vignol dans des merveilleux leaders de Zemlinski, et quelle douceur. Un grand merci d'écouter la soirée lyrique de France Musique. Alors, après la tragédie florentine, l'Opéra d'État de Vienne proposait de découvrir le château de Barbe Bleue de Bartok. Une soirée sous forme de diptyque, mise en scène, je vous le rappelle, par Vassili Barkatov, avec la présence irradiante dans les deux volets d'Asmik Grigorian. Dans cette production viennoise, le metteur en scène russe a eu l'audace, l'intelligence de lier ces deux opéras pour en faire un seul et grand arc narratif. Le couple que nous avons laissé à la fin de la tragédie florentine, qui vient de se retrouver dans une étreinte libératrice après le meurtre du psychanalyste, devient le couple de Bartok. Face à l'extrême violence de ce qui vient de se produire, Bianca et Simone, devenues Judith et Barbe Bleue, sont désormais prêts à abattre toutes leurs cartes. Ils s'obligent à explorer, ensemble, les zones d'ombre de leur propre passé conjugal. Et c'est ici que l'approche de Barkatov renouvelle profondément la lecture qu'on va avoir du livret symboliste écrit par Balach. Oubliez le tueur en série machiavélique de Charles Perrault, dans cette mise en scène, les sept portes verrouillées du château ne s'ouvrent pas sur les crimes d'un monstre, mais mettent au jour les blessures intimes, les non-dits, les traumatismes refoulés du couple. L'ouverture de ces portes s'apparente à une douloureuse catharsis. La chambre de torture nous renvoie au fameux jeu de rôle de la première partie. La salle d'armes expose le cadavre du psychiatre. Le lac de larmes évoque un drame intime, celui de la chambre d'un enfant disparu. Quant aux fameuses anciennes épouses tapies derrière l'ultime porte, elles ne sont autres que Bianca elle-même à différentes étapes de sa vie. Ainsi, et c'est très rare pour cet ouvrage, la fin se veut lumineuse. Après avoir affronté leurs démons, le couple se retrouve guéri. L'obscurité finale réclamée par Barbe Bleue n'est plus synonyme de mort, mais devient le cocon d'un nouveau statu quo, d'un amour apaisé. Cette façon d'imbriquer si intimement deux ouvrages pour en faire le miroir de nos propres failles me rappelle une production, c'était celle de Christophe Warlikowski à l'Opéra de Paris, qui faisait dialoguer ce même château de Barbe Bleue avec la voix humaine de Francis Poulenc. Et ce duo était porté par une autre véritable torche vive de la scène lyrique, l'incandescente Barbara Hannigan. Peut-être avez-vous eu, vous aussi, la chance de voir cette puissante mise en scène. Mais enfin, revenons à notre soirée viennoise. Pour incarner le duc vulnérable et complexe, on va retrouver le baryton basse autrichien Florian Butch, que l'on vient d'entendre dans Zemlinski, un grand artiste du lied, dont l'art subtil de la diction va faire ici merveille face à l'urgence dramatique de la Judith d'Asmik Grigorian, parce que c'est un défi redoutable que lance Bartok. Composé en 1911, finalement créé en 1918, ce château de Barbe Bleue est son unique opéra. Le compositeur hongrois s'affranchit des conventions pour inventer un style vocal inouï, calqué sur la prosodie si particulière de la langue hongroise, où l'accentuation tombe systématiquement sur la première syllabe. On y entend l'influence des impressionnistes français, il y a l'ombre de Péléas, vous allez peut-être la noter à quelques endroits qui planent sur l'ouvrage, mais le tout est profondément irrigué par l'esprit de la musique de l'Europe de l'Est. Enfin, le véritable troisième personnage de ce huis clos, eh bien, c'est l'orchestre. Une phalange gigantesque que Bartok manie avec un génie des timbres absolument incroyable. Il illustre chaque fluctuation de l'âme, chaque rayon de lumière qui passe ici sous la porte. Et puis ce motif obsédant du sang, un frissonnant intervalle de secondes mineures descendantes qui parcourt la partition de bout en bout. Au pupitre, comme pour la première partie, c'est toujours Alain Altinoglu qui ici sculpte ses couleurs avec un grand sens du théâtre. Voici donc notre voyage qui se poursuit vers les ténèbres lumineuses de l'âme humaine, le château de Barbe Bleue de Bartok, sur un livret de Béla Balach, d'après Perrault, Florian Butch et Barbe Bleue, Asmik Grigorian, Judith et l'orchestre de l'Opéra d'État de Vienne, dirigé par Alain Altinoglu. À tout à l'heure.

Victor Das.

0: C'est sur cet accord ambigu, promesse d'une nuit éternelle ou d'un apaisement enfin retrouvé que se referment les lourdes portes du château de Barbe Bleue. Une plongée vertigineuse dans les tréfonds de l'âme humaine. Un voyage fulgurant, porté par Asmik Grigorian, Florian Böttch, sous la baguette inspirée d'Alain Altinoglu, à la tête de l'orchestre de l'Opéra d'État de Vienne, dans cette mise en scène de Vassili Barkatov, mise en scène du château de Barbe Bleue de Béla Bartok. Une soirée offerte dans le cadre des échanges Euroradio avec l'Union Européenne de Radio et Télévision, UER, diptyque enregistré le 3 octobre dernier à l'Opéra d'État de Vienne, montage Jean-Claude Mullet. Merci d'être en notre compagnie. Nous sommes ensemble jusqu'à 23h, alors surtout, restez branchés.
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0: Merci de votre fidélité. Alors, pour prolonger cette atmosphère, je vous propose un saut dans le temps. On va quitter l'Europe centrale des années 1910 pour rejoindre l'Union soviétique de 1969. Nous allons passer de la joute charnelle de Zemlinsky et Bartok à l'angoisse existentielle de Dmitri Chostakovitch. En effet, je vous invite à écouter sa symphonie numéro 14. C'est une symphonie atypique, déroutante, qui tient en réalité du cycle de mélodies. Elle est écrite pour un effectif composé de cordes, de percussions et de deux voix solistes dédiées à son ami Benjamin Britten. C'est une méditation sans phare sur notre condition de mortel à travers 11 poèmes signés Federico Garcia Lorca, Guillaume Apollinaire ou encore Rainer Maria Rilke. Nous allons retrouver la reine de notre soirée, la soprano Asmik Grigorian. Dans cet enregistrement paru chez Alpha Classique, elle dialogue avec le baryton allemand Matthias Görne dans le timbre d'ombre et puis l'intelligence du texte.

font évidemment merveille ici. Pour les accompagner, l'une des phalanges de notre maison, l'Orchestre Philharmonique de Radio France, placé sous la direction de Mikko Franck. Alors, est-ce que vous êtes prêts ? Nous allons partir pour un nouveau voyage, une fresque vocale, nocturne, poignante, la 14e symphonie de Chostakovitch pour soprano, baryton et orchestre. Très belle fin de soirée à l'écoute de France Musique.

0: Asmik Grigorian, Mathias Goerne et l'Orchestre Philharmonique de Radio France dirigé par Mikko Frank dans un large extrait de la symphonie numéro 14, opus 135, pour baryton, soprano et orchestre de Dmitri Shostakovich. Ainsi se termine Samedi à l'Opéra sur France Musique. Merci à toute l'équipe, Morgan Crézé pour la mise en onde, Pierre Villers pour la réalisation, Cécile Bonnet-Desclostres pour la documentation et le site. On se retrouve la semaine prochaine, 20h, pour une nouvelle soirée lyrique. D'ici là, n'oubliez pas que nos soirées sont réécoutables à l'envi, disponibles pendant plusieurs semaines, et qu'il y a des web radios sur France Musique. Il y en a même une qui est 100% opéra, donc si vous aimez Samedi soir à l'opéra, je pense qu'elle est pour vous. Très belle soirée à l'écoute de France Musique.
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Bonsoir, vous écoutez France Musique et c'est un très bon choix car vous allez retrouver Monty Alexander au festival Jazz in Marciac le 15 août 1986. On sait que très jeune, en Jamaïque, Monty Alexander fut impressionné par Louis Armstrong et Nat King Cole, qui étaient venus jouer au Carib Theatre de Kingston et qui lui ont d'ailleurs donné l'envie de devenir musicien professionnel. En 2005, il nous confirmait cette influence, je cite. « Mes racines communes sont le rythme et le feeling, l'âme du jazz comme Louis Armstrong me l'a transmise, mais aussi la musique de la Jamaïque. Je mélange tout cela à ma manière, parce que je vis dans ces deux mondes, je vis comme un Jamaïcain. » Et comme un jazzman. Monty Alexander a bien sûr été influencé par d'autres musiciens, d'autres pianistes notamment, Duke Ellington, Oscar Peterson ou Ahmad Jamal. Et si on le connaît surtout à la tête de son trio, il côtoie depuis le début des années 60 des légendes du jazz, comme en témoignent les invités prestigieux qui vont le rejoindre sur scène, car vous allez entendre tour à tour le trompettiste Art Farmer, le tromboniste Slide Hampton, le saxophoniste Johnny Griffin et la voix incandescente de Laverl. Revoici le pianiste Monty Alexander, avec le contrebassiste Jimmy Woody et le batteur Ed Thigpen, un trio qui va donc se transformer en septet. C'était le 15 août 1986 à Marciac. Et c'est de nouveau ce soir dans les légendes du jazz sur France Musique.

Jimmy Woody.

0: Vous êtes bien dans les légendes du jazz sur France Musique, au festival Jazz in Marciac avec le trio de Monty Alexander, entouré d'Art Farmer à la trompette pour interpréter Blue Bossa, de Slide Hampton au trombone pour All Blues, avant d'accueillir Johnny Griffin et son saxophone ténor dans All the Things You Are.
1: Thank you very much. That concludes my part of the concert, and now I'd like to introduce to you a young man. Young man, yes, a young man that I'm sure you're all familiar with, le grand monsieur du tenor saxophone, Johnny Griffin.

Le pianiste Monty Alexander dans les légendes du jazz sur France Musique à Marciac pour l'édition 1986 du festival. À ses côtés, le contrebassiste Jimmy Woody et le batteur Ed Thigpen ont été rejoints par le saxophoniste Johnny Griffin qui reste encore un peu sur scène le temps d'une version décoiffante de Night in Tunisia.

0: Vous êtes toujours dans les légendes du jazz sur France Musique. Et comme nous sommes au festival Jazz in Marciac, la magie opère. Monty Alexander, Jimmy Woody et Ed Thigpen sont rejoints par Art Farmer, Slide Hampton et Johnny Griffin. Et ils nous ont réservé une belle surprise, car ils vont accueillir maintenant une artiste que nous aimons beaucoup dans les légendes du jazz, j'ai nommé Madame Lavelle.
1: It's perfectly all right.

J'aime faire monter la température et déclencher une tempête. Ainsi s'exprime le pianiste Monty Alexander, qui aura donc parfaitement rempli son contrat le 15 août 1986 sous le fameux chapiteau du festival Jazz in Marciac. Et la chanteuse Lavelle y aura grandement contribué, tout comme Johnny Griffin au saxophone ténor, Slide Hampton au trombone, Art Farmer à la trompette, Jimmy Woody à la contrebasse et Ed Thigpen à la batterie. Cette

0: seconde partie de concert a débuté avec Blue Bossa, une composition du trompettiste Kenny Durham, dont se sera emparé avec brio son confrère Art Farmer. Puis ce fut au tour de Slidehampton de nous offrir une version pleine de feeling du standard de Miles Davis, Old Blues, avant de passer le flambeau à Johnny Griffin pour All the Things You Are, standard de Jerome Kern, et Night in Tunisia, celui de Dizzy Gillespie, et de déclencher le bouquet final avec l'arrivée de Lavelle sur It Don't Mean a Thing, que l'on doit bien sûr à Sa Majesté Duke Ellington. Un grand merci à nos partenaires de l'INA, à Christelle Rousseau et à Marie Jaros, qui ont conservé et documenté ces archives sonores, et à Christophe Jolibois, qui les a restaurées spécialement pour cette émission. Marie et Christelle nous ont aussi offert les images d'une interview de Monty Alexander, réalisée par nos confrères de France Télévisions. Il y parle du jazz et de la Jamaïque, et c'est à voir depuis hier sur notre site francemusique.fr, à la rubrique Les légendes du jazz, ainsi que sur l'ensemble de nos réseaux sociaux. Monty Alexander, qui lundi était l'invité de Nicolas Pommaret dans Au cœur du jazz, à l'occasion de la sortie de son nouvel album intitulé A Jamaican in Paris, et à l'occasion de sa prestation au New Morning à Paris mardi, un concert que vous pourrez écouter sur France Musique le 26 décembre dans Jazz Club grâce à Nathalie Piollet. Samedi prochain, dans les légendes du jazz, nous resterons dans le beau village de Marciac pour célébrer le centenaire de la naissance de l'un des plus grands contrebassistes de l'histoire du jazz, j'ai nommé Monsieur Ray Brown. Ray Brown se produisait sous le célèbre chapiteau le 9 août 1994 avec son trio qui réunissait à ses côtés le pianiste Benny Green et le batteur Jeff Hamilton. Un programme tout en swing et en générosité qui réjouit d'avance Fabien Fleurat pour la réalisation, Julie Garraud pour la prise de son et le mixage, et Emmanuel Lacaze pour notre site internet et nos vidéos.
1: 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Il est l'heure de retrouver Aliette Delalleux pour Planète Okora.
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fête de la nuit. On peut approcher, sentir, même découvrir tout un pays grâce à la cuisine, grâce à la littérature, à l'histoire politique, à l'histoire tout court, grâce parfois à la géographie, à la place de la nature, des paysages. Mais il manque souvent quelque chose, une période, une absence d'histoire ordinaire ou extraordinaire, et puis surtout une certaine sensibilité qui permet de comprendre un pays, mais aussi ses coutumes, ses traditions, son évolution et ses gens. Pour moi, la musique permet de découvrir un pays dans toutes ses facettes. On y parle de sacré et de profane, de mythes fondateurs, de populaire et de noblesse. On y parle de nature, d'instruments de musique qui parfois débarquent dans le pays après avoir traversé le monde. On y parle de poésie, de transmission, de rituel. La musique dresse le portrait d'un pays de manière fidèle, souvent exhaustive et surtout sensible. Aujourd'hui, notre destination, c'est le Japon. Bonjour et bienvenue dans Planète Okora.

Un extrait d'une pièce intitulée Eten Raku, interprétée ici par l'orchestre Ono Gagaku Kai, qui, comme son nom l'indique, joue essentiellement le genre musical japonais du gagaku. Pour le Japon et surtout pour cette émission, il est impossible de prétendre à une forme d'exhaustivité, voire juste de balayer des siècles de musique pour en ressortir l'essentiel. Donc j'ai fait des choix, tous puisés auprès du label Okora. Et puis nous accueillerons dans quelques instants nos invités, deux musiciens japonais qui sont de passage en France à Paris pour une série de concerts. J'ai choisi de débuter avec le gagaku parce que c'est le genre musical dont on a gardé des traces le plus ancien au Japon. Le mot gagaku exprime la musique raffinée, noble, juste, en opposition à toute musique folklorique et populaire. Ce genre musical se joue dans les cours impériales dès le 5e siècle et se présente sous différentes formes, différents styles, musique à danser, musique chantée, musique qui accompagne le culte Shinto ou encore ce qu'on entendait à l'instant, musique profane, purement instrumentale. À l'époque, les orchestres de gagaku étaient assez conséquents. On y retrouvait des instruments à cordes traditionnels, des instruments à vent avec différentes flûtes et orgue à bouche, et puis bien sûr des différentes percussions. L'ensemble a été réduit à partir du 9e siècle après de nombreuses réformes musicales. Après la musique profane, voici un peu de musique sacrée japonaise. Et après des instruments, voici les voix, celles de moines bouddhistes qui interprètent un autre genre musical très ancien qui date d'avant le 12e siècle et qui s'appelle shomyo.

Un enregistrement de Radio France pour le label Okora réalisé en 1978 avec des moines bouddhistes japonais. Cet album retrace un rituel bouddhique ponctué de chants parfois en solo, parfois en groupe comme ici avec ce canon à l'unisson entre un soliste et un chœur. L'origine de ces chants appelés shōmyō remonte au 6e siècle au Japon. Le shōmyō s'est d'abord développé en Chine et au Japon il a suivi sa propre voie, a évolué par la suite sous l'influence de différentes écoles dites sectes. Le disque dont est extrait le chant que je vous faisais écouter faisait référence à la secte Tendai, une école bouddhique fondée en 805, ce qui est assez vertigineux quand on réalise que ces chants et pratiques ont traversé de nombreux siècles. Avant d'accueillir nos invités, un dernier coup de cœur pioché dans la discothèque du label Okora. Encore un chant, cette fois interprété par un soliste, Kakujo Iwasa, qui s'accompagne d'un instrument à cordes appelé le biwa.

0: Nous pourrions consacrer toute une émission à l'histoire du biwa, cet instrument à cordes joué ici par le chanteur Kakujo Iwasa. Le biwa, c'est une sorte de luth à 4 ou 5 cordes qui est joué au Japon depuis le 8e siècle. Il existe différents types de biwa en fonction des différentes périodes de l'histoire. Et dans cet album, on entend le Satsuma biwa, bien plus récent puisque ce genre apparaît au 17e siècle. Et les textes chantés sont tous inspirés de l'épopée des Eike, chronique poétique en plusieurs volumes et chapitres qui racontent les luttes entre clans au 12e siècle. Ici, la composition est encore plus récente puisqu'elle date du 19e siècle. Preuve de la perpétuelle évolution des répertoires et de la place de ces instruments anciens dans les différents courants musicaux au Japon. Nous allons approfondir la découverte des musiques traditionnelles japonaises tout de suite grâce à nos deux invités que j'ai l'immense plaisir d'accueillir.
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0: Ohayou gozaimasu, Noriko Hirata.
2: Ohayou gozaimasu,
0: Masateru Uehara.
3: Ohayou gozaimasu.
0: Bienvenue dans notre émission. J'accueille également Yasuaki Itakura qui vous accompagne et qui va permettre d'assurer la traduction. Merci, bienvenue.
4: C'est moi qui vous le remercie.
0: Alors, tous les deux, vous avez donné plusieurs concerts à Paris, notamment au Théâtre de la Ville le 27 septembre. Vous n'êtes pas en duo, vous êtes sept en tout. Je vais citer les autres instrumentistes. Il y a donc Oshii Komuro, Shogo Iyoshi, Yuki Terai, Reison Kuroda et Shosan Azekawa. Est-ce que vous pourriez nous présenter cet ensemble, tous les sept, et nous raconter un peu l'histoire de ce groupe ?
4: Il y a trois ans, c'est dans le programme d'aide du ministère de la Culture japonais, ce groupe a été fondé par l'initiative de Japan Creative Fund.
0: Et c'est un groupe qui représente deux écoles qui sont importantes, mais qui sont assez éloignées dans la tradition musicale japonaise. Comment ces deux écoles se sont réunies autour de cet ensemble ? Noriko.
4: Jusqu'à présent, c'est toujours Ikuta qui fait les concerts à l'étranger. Mais pour faire revivre l'école Yamada, on a réuni pour valoriser deux écoles importantes.
0: Donc ces deux écoles, c'est Yamada et Ikuta, c'est ça ?
4: Oui, c'est ça.
0: Très bien. Vous vous inscrivez dans cet ensemble, avec cet ensemble dans l'art du Sankyoku, qui est normalement joué plutôt en duo ou en trio, si je ne me trompe pas. Alors ici, nous allons l'écouter en trio avec vous dans cet enregistrement, Noriko Hirata, et deux autres des instrumentistes.

cet ensemble qui s'est constitué à 7. Il me semble que vous jouez ici du koto, un autre instrument traditionnel dont vous allez nous parler. Voici un extrait de l'album Japon, l'art du San Kyoku.

0: L'ensemble Rugaku Shiichi au Soudan avec Noriko Hirata, Reison Kuroda et Yuiko Terai, extrait de l'album Okora, l'art du Sankyoku. Ici, le Sankyoku est joué en trio avec autour de trois instruments, le koto, la flûte shakuhachi et le shamisen. Noriko Hirata, Masateru Uehara, quelles sont les particularités de ce répertoire? D'où vient le Sankyoku? Peut-être commencer avec vous, Noriko.
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0: 講師が
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2: et la flûte、
1: ouais, la flûte ouais.
2: c'est ça、ouais. et le répertoire qui est joué donc est assez ancien puisqu'en effet il a traversé les siècles et avec l'arrivée de nouveaux instruments qui en ont remplacé d'autres、ce répertoire est un répertoire qui est écrit ou qui est transmis à l'oral
1: 私たちは山田
3: 流は流祖が山田兼業という人なんですが
1: donc オリジンでエコル山田でグランメトル山田avait composé une centaine de pièces, mais il reste que 36 pièces. Et puis, toutes les pièces sont toujours transmises par oral.
2: D'accord.
1: C'était... Il n'y a pas de musique, donc.
2: Ce grand maître vivait à quelle époque, pour situer un peu les...
1: Yamada Kengyo, à quelle époque est-ce que c'est
3: Edo Jidai, non.
1: 西暦で言えば
3: 1800
1: 僕山田、グラメトル山田エネジュジツソンキャロントアププレイイレモフアウォンデビューディズンデビューバンジェ
2: Merci. Je vous accueille aujourd'hui en petit comité. Vous êtes deux. Nous aurons le plaisir de vous entendre jouer ensemble en fin d'émission avec deux instruments et vos voix. Les instruments, ce sont les shamisen. Est-ce que vous pourriez nous présenter cet instrument traditionnel japonais et peut-être aussi me dire ce qui vous attire dans le shamisen ? Est-ce que c'est le son, la pratique, l'histoire de l'instrument ? Et Noriko, si vous voulez bien commencer par nous parler du shamisen.
4: ですね、三味線を弾く人は大体まず琴を習っていることが多くて、で最初は私も琴を始めたんですけど、
1: オンドアプランドル琴や三味線をメムと、なんかしでケルカアプランドル琴、オブリガトラもエルアプランドル三味線。Mais quand elle avait commencé ses études de koto, comme elle était très petite, donc elle a pas joué le shamisen. Donc après, elle a grandi un petit peu, elle commence le shamisen. Et puis, surtout, dans les répertoires de Sankyoku, le shamisen prend toujours le rôle principal, donc elle voulait jouer.
2: Et pourquoi le koto et le shamisen doivent être appris tous les deux comme instrument mazatero.
3: 合奏するからです。
1: はい。で、parce que pour former un ensemble, il faut connaître deux parties de koto et shamisen. Donc il faut faire deux instruments en parallèle.
2: Dans la tradition musicale japonaise, c'est un instrument le shamisen qui accompagne aussi la voix. Alors les joueurs et joueuses chantent en même temps. Qu'est-ce que l'on chante ? Quels sont ces textes ? Et en fait, on entendait Noriko au tout début de l'émission, justement, un texte extrait de ce répertoire. Quels sont ces textes ?
1: C'est la littérature ancienne du Japon, donc 18e siècle. C'était comme un poème, donc elle a chanté avec ce poème.
2: Avant de vous écouter, j'avais aussi envie de faire entendre cette flûte que l'on appelle donc shakuhachi, qui a un répertoire solo propre. Pendant une longue période, cet instrument a été joué par des prêtres errants non-voyants. Voici une mélodie inspirée de cette époque, une quête spirituelle pour l'aumône.

0: Teruhisa Fukuda, interprète de la flûte shakuhachi dans le disque Japon, musique citadine de l'ère Edo, ère qui correspond au XVIIe et XVIIIe siècle. Noriko Hirata, vous êtes artiste mais aussi professeur à l'Université nationale des arts de Tokyo. Qu'est-ce qui vous a donné envie de transmettre?
1: Le transmettre aux générations futures, d'abord des répertoires classiques, grands classiques, mais donc c'est toujours la transmission orale, mais avec cela, elle veut transmettre aussi la musique contemporaine qui est composée avec des compositeurs actuels. Donc, ces deux axes sont très importants pour faire revitaliser la musique japonaise. Et bien sûr, c'est basé toujours une technique très solide. Donc, c'est son importance.
0: Et dans votre vie, est-ce que ça a été d'abord un intérêt pour la musique traditionnelle japonaise ou alors justement pour le répertoire contemporain? Ou plutôt, comment est-ce que vous êtes arrivé à vous intéresser à cette musique traditionnelle japonaise?
1: Elle a commencé ses études de musique japonaise et ne connaît que la musique traditionnelle.
0: Et qu'est-ce qui l'a intéressé dans cette musique-là?
1: Dans la musique japonaise, la philosophie du temps est complètement différente que la philosophie occidentale. Donc, elle trouve que la philosophie du temps continue avec la fluide.

0: Donc c'est toujours comme une philosophie bouddhiste, donc le temps circule, circule. Donc c'est très intéressant pour elle. Elle sent que la musique est toujours dans cette idée.
1: Merci. Et Masateru, j'aimerais poser aussi cette même question de pourquoi un jour vous vous êtes intéressé et vous avez commencé à jouer cette musique traditionnelle japonaise.
0: Avant d'entrer à l'Université nationale des arts, puis il a pratiqué des musiques de rock et tous les autres genres. Mais quand il était logé à l'université, il a trouvé que la grande classique japonaise est très intéressante. Et en tant que, comment on dit, une langage musicale, c'est toujours égal. Donc c'est aussi intéressant que du rock et la musique traditionnelle.
1: Évidemment, je ne pourrais que être d'accord avec cette affirmation. Et j'aimerais vous poser aussi, Masateru, cette question. Qu'est-ce qui a été le plus important ou précieux que vous ayez reçu dans cet enseignement des musiques et des pratiques instrumentales?
0: C'est un ancien maître qui s'appelle Monsieur Masaki Uehara. C'est un maître plus important pour lui.
1: Masateru, avec ce professeur dont vous parlez, qu'est-ce qui a été le plus important qu'il a pu vous transmettre?
0: Ah, c'est le chant. Le chant.
1: Noriko, vous mentionnez la musique contemporaine. Je vous propose donc de continuer notre voyage temporel avec la période actuelle et cette pièce qui s'appelle Transfiguration of Flowers.

0: Transfiguration of Flowers, toujours extrait de cet album qui s'appelle Le Japon, l'art du Sankyoku, sorti au label Okora, mais cette fois c'est une pièce contemporaine, écrite par le compositeur japonais Toshi Ishianagi. Noriko Hirata, vous jouez ici avec Reison Kuroda et Yuiko Terai. C'est un album sorti en mars 2024. Est-ce que vous pourriez nous dire un mot sur cette œuvre, nous la présenter ?
1: Dans la musique traditionnelle, c'est toujours la transmission orale, donc elle ne peut pas voir le compositeur lui-même. Mais comme c'est une pièce contemporaine, elle pouvait travailler avec M. Ishianagi, donc avec la présence du compositeur, donc elle pouvait recevoir tous les critiques et puis tous les conseils. Donc c'est une chance très rare pour jouer la musique. Donc c'est très précieux pour elle.
0: Et là, dans le cadre des concerts que vous allez donner à Paris avec cet ensemble constitué de 7 musiciens et musiciennes, vous allez aussi jouer une création qui a été composée par un compositeur français cette fois qui s'appelle Fabien Waxman. Ce sera avec le quatuor Tchalik. Mazateru, tout à l'heure, vous nous parliez de votre amour pour d'autres esthétiques musicales, le rock entre autres. Est-ce que les musiques traditionnelles japonaises se mêlent aussi parfois à ces esthétiques? Là, on entendait avec la création contemporaine, mais est-ce qu'on peut entendre aujourd'hui des genres musicaux qui reprennent les instruments que vous jouez, shamisen et autres, avec des esthétiques rock, électro et plus voilà contemporaines, mais encore dans autre chose que la création
2: Il
1: a une expérience de jouer à shamisen avec électro. Donc, il pense que ça dépend de la salle. Donc, de temps en temps, le son de shamisen est assez petit, donc il faut faire amplifier. Sinon, on n'entend rien. Mais dans la musique traditionnelle, il ne peut pas amplifier. Il ne veut pas. La société actuelle, il peut varier sa technique.
0: Et il faut demander à des luthiers peut-être de pouvoir jouer ce jeu-là de l'amplification. Je parlais donc de cette création Une mer sans soleil composée par Fabien Waxman. C'est aujourd'hui à 16h à la Maison de la Culture du Japon à Paris. Il y aura cette création mais aussi des œuvres traditionnelles japonaises. Alors courez-y vite si ça vous intéresse pour aller découvrir cet ensemble traditionnel japonais et le quatuor Tchalik. Et puis une autre information importante, vous êtes à Paris également pour enregistrer un disque avec tout cet ensemble de 7 musiciens, musiciennes, un disque qui sortira sur le label Okora. Ce sera certainement un peu avant l'été, on en reparlera et éventuellement aussi avec Serge Noël Ranaivo qui supervise ce label. Nous allons maintenant laisser la place de vous exprimer en musique, Noriko Hirata et Masateru Uehara, avec vos shamisen et puis vos voix. Allez, avant de vous laisser jouer quand même un dernier mot, qu'est-ce que vous allez nous interpréter dans Planète Okora, Noriko?
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0: Je vais vous laisser vous installer. Merci infiniment d'avoir été dans l'émission. Et on va vous écouter maintenant jouer et chanter. Merci encore.
1: Merci. Merci. Merci. Merci.
4: Merci. 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

0: Un moment magique et musical dans les studios de France Musique avec ce duo de shamisen interprété par Noriko Hirata et Masateru Uehara. Merci infiniment de leur venue dans Planète Okora et merci à Yasuaki Itakura pour l'organisation de la venue et la traduction. Merci également à Max James qui réalise cette émission, à Maud Nouri, notre attaché de production, à l'équipe technique et la prise de son. Aujourd'hui, nous avions Valérie Lavalard, Eric Villenfin et Matteo Pereira. Nous avons également largement profité des trésors du label Okora, alors je rappelle que vous pouvez écouter la web radio Okora sur l'application Radio France ou le site de France Musique. Je vous retrouve la semaine prochaine pour un nouveau voyage. Bonne journée sur France Musique.
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4: Aujourd'hui, hommage à Catherine Ringer, dernière partie. De par son éclectisme musical, Catherine Ringer a su fédérer un vaste public, réunir, voire réconcilier les amateurs de pop, de rock, de funk, de new wave, d'électro, de chansons, d'opéra, de comédie musicale et de musique du monde. Démarrée de façon précoce, la carrière protéiforme de Catherine Ringer couvre une cinquantaine d'années, dont 18 avec Fred Chichin au sein du groupe de rock iconoclaste Rita Mitsuko. Durant tout ce temps, on constate un lien de Catherine avec le cinéma qui est loin d'être anecdotique. Depuis les années 80, elle apparaît vocalement dans une dizaine de bandes sonores de films. Cela commence en 1986 avec Nuit d'ivresse, réalisé par Bernard Noer, adapté de la pièce de Josiane Balasco, créée l'année précédente avec Michel Blanc. Ce film permet d'entendre au générique les Rita Mitsuko dans un titre homonyme figurant sur leur deuxième album paru la même année, The No Comprendo.

En 1991, Léo Scarax a demandé au Rita Mitsouko une chanson pour son film Les Amants du Pont Neuf. Et ce fut Les Amants, une valse envoûtante illustrant la scène finale. Une péniche qui évolue la nuit sur la scène avec en figure de proue le couple formé par Denis Lavant et Juliette Binoche. Cette chanson a ensuite été intégrée au quatrième album du groupe, System D, publié en 1993. Elle a aussi donné lieu à un clip tourné par le photographe et vidéaste Jean-Baptiste Mondino au décor d'inspiration surréaliste dans lesquels évoluent Catherine et Fred entourés de danseurs. La bande son réunit Catherine au chant et au clavier, Fred aux guitares, un batteur, un bassiste et Richard Galliano à l'accordéon.

0: Dis-moi, est-ce que on vous a proposé déjà de tourner?
1: Non, on l'a pas fait pour l'instant parce que on est concentré sur ce qu'on fait et puis c'est un autre métier de faire le métier d'acteur.
0: Et le cinéma, quand vous faites des clips, vous y participez sérieusement, non?
1: Oui, mais ouais. C'est des petits films, c'est du petit musical le clip. C'est comme le titre.
2: Ah non, moi j'aime bien vos
1: clips.
2: Petit
1: musical, petite comédie musicale en fait.
0: Et ça vous tente pas d'aller un peu plus loin dans ce
1: sens-là? Toujours plus loin. Hein? Toujours plus fort.
3: Moi je trouve que c'est dur d'être acteur. Hein, je sais pas, je me sens. Après, on peut avoir une tête, mais bon, ça suffit pas forcément d'avoir une tête.
2: Non, faut tracer la moustache.
4: Catherine Ringer et Fred Chichin étaient reçus en 1994 sur France Inter par Jean-Louis Foulquier. Parallèlement aux chansons d'Erita Mitsuko intégrées dans des films, Catherine a poursuivi à l'écran ses expériences vocales entamées dans les années 70 que nous avons évoquées dans une précédente émission de cette série. En 1990, le réalisateur Étienne Chatiliez lui a offert l'occasion d'effectuer des vocalises dans son film Tati Daniel. Sur la musique composée par Gabriel Yared, Catherine intervient à différents moments du film avec une complainte dont elle a co-signé les paroles.

0: C'est Catherine Ringer de Rita Mitsouko qui a écrit le texte et qui la chante aussi.
1: C'est tellement adapté à ce film, à cette vieille méchante qui fait enrager tout le monde.
0: Voilà, tout ça aussi c'est écrit sur scénario, parce que quand Chatiès m'a montré le script, j'ai tellement ri, je dis mais ce serait bien d'avoir une sorte de musique monothématique tout le long. Et donc j'ai fait l'expérience d'utiliser toutes les clarinettes, de la contrebasse jusqu'à la petite clarinette, et des sax. Donc il n'y a que clarinette, sax et la voix de Catherine Ringer.
2: Gabriel Yared était l'invité du Matin des musiciens sur France Musique au micro de Philippe Cassard. 5 ans plus tard, en 1995, dans le film comique Les Trois Frères, réalisé et joué par le trio d'humoristes Les Inconnus, Didier Bourdon, Bernard Campan et Pascal Légitimus, déjà bien connus des téléspectateurs, Catherine Ringer chante le titre « Doux Daddy », écrit par Didier Bourdon, qui est aussi co-scénariste du film.
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0: très bientôt. On vous envoie 100 millions de poutou-poutou.
1: En 1997, Catherine Ringer a composé avec Archie Shepp la musique du film « Sinon, oui ». Elle interprète également dans « Un grand cri d'amour » une reprise du succès de Dario Moreno « SOS, El Amor ». En 2001, elle a livré dans « Reine d'un jour » une étonnante reprise de Georges Brassens, « Le

0: Le lien entre Catherine Ringer et le cinéma s'est poursuivi avec d'autres collaborations ponctuelles. Le film fantastique « Les aventures extraordinaires d'Adèle Blanc-Sec », adapté en 2010 par Luc Besson de la bande dessinée de Jacques Tardy, contient pour le générique de fin une valse chantée dont Catherine a écrit les paroles sur la musique d'Éric Serra.
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Cette même année 2010, Catherine Ringer apparut encore vocalement dans le film Liberté, avec une chanson écrite par le réalisateur du film, Tony Gatliffe, sur une musique de Delphine Mantoulet. Une ballade qui résume si bien l'âme des bohémiens, à la fois libre, insaisissable et rejetée, voire persécutée. Cette chanson totalement investie évoquait forcément chez Catherine le destin de son père durant la guerre.

0: Tu te sens un peu rebelle, toi ?
1: Oui, par rapport à des choses qui sont établies, qui m'ennuient, je me dis, bon, ben ça, je le fais pas. Et en plus, je trouve que j'ai raison, parce que dans mon métier, justement, c'est ça qu'on est même tenu à faire, je trouve, les artistes un peu qui aiment l'aventure. Donc, c'est ça qu'il faut qu'on fasse.
0: Et puis, t'aimes bien provoquer.
1: C'est les choses aventureuses.
0: T'aimes bien provoquer de temps en temps aussi.
1: Provoquer, oui. Bon, je sais pas, j'aime bien rigoler, par exemple. J'aime bien aussi que les gens rigolent. Donc, je trouve qu'il y a des situations qui sont drôles. Et que c'est dommage de s'en passer, quoi. Ce serait dommage de les louper.
2: Qu'est-ce que ça veut dire, précisément, être rebelle pour toi ou...
1: Bah, pas se laisser faire sur les choses, on n'est pas d'accord.
2: Ouais. C'est souvent le cas pour toi de faire ça, justement, de pas se laisser faire. Tu crois que c'est facile de se faire engloutir ou marcher sur les pieds ?
1: Bah oui, parce que tout autour de vous vous dit, bah pour que les choses se passent bien, il faut faire comme ci et comme ça. Et puis toi, tu dis, bah non, là, ça ne me va pas du tout de faire comme ça. Mais je veux faire autrement et puis on verra bien ce qui se passera.
0: Ouais. Et tu as une réputation d'emmerdeuse ?
1: Oui, justifiée, je pense.
0: Justifiée ? Et ça ne te dérange absolument pas ?
1: Pas du tout.
0: Non. Voilà.
3: Catherine Ringer répondait à Jean-Louis Foulquier et Didier Varro sur France Inter en 1988. Cet authentique esprit de rébellion, hérité de son adolescence, n'était pas, comme chez beaucoup d'artistes, une posture, mais plutôt une philosophie de vie, de liberté,

de refus de toute frontière, qui n'empêchait pas, bien sûr, le respect d'autrui ni l'exigence professionnelle. Dans le domaine artistique, Catherine a exploré toutes les voies qui s'offraient à elle. Chaque expérience était bonne à tenter. Jamais au même endroit, cultivant le risque, elle a passé sa carrière à surprendre son public. Comme par exemple, lorsqu'en 2011, sur Ring and Roll, son premier album studio en solo depuis la mort de Fred Chichin, elle a rendu hommage à son compagnon en mettant des paroles sur l'Adagietto de la 5e symphonie de Gustav Mahler.

0: Et je suis deux. Bouleversante et magnifique profession de foi dans l'avenir, malgré la peine. Jusqu'au bout, Catherine Ringer aura porté l'héritage de leur duo. Car les Rita Mitsuko ont été une sorte de fil rouge du bouillonnement musical des années 80, un mélange de rage et d'élégance, un marqueur de nos mémoires. En plus des explorations dans le domaine du rock chanté, nourri par une grande culture musicale, Catherine et Fred ont fait en 1988 une rencontre artistique avec un autre duo originaire de Los Angeles, les Sparks, groupe de pop new wave très classe qu'ils adoraient et écoutaient souvent. Chanté à quatre voix, le titre « Singing in the Shower », chanté sous la douche, signé des deux frères Ron et Russell Mael, est inclus dans le troisième album des Rita Mitsuko, Marc et Robert, réalisé par Tony Visconti. Quelques 20 ans plus tard, Ron Mael était reçu en 2017 par Mathieu Conquet sur France Culture dans Continent Musique.
1: Votre collaboration, les Sparks, avec les Rita Mitsuko, est-ce que l'humour, ce serait la bonne définition de ce qu'est l'indépendance, la liberté ? Ron Mael.
2: Well, I think humor is obviously a big part of what Sparks.
3: L'humour, c'est une partie importante de ce que font les Sparks, mais il y a un inconvénient à cela, parce que tout est dans la perception qu'ont les gens. Parfois, les gens ne voient pas la profondeur des paroles. Ils pensent que vous êtes superficiel, que vous êtes humoriste, que vous faites de l'humour. Ils ne voient pas, enfin, mauvais humoriste, vous n'avez rien de profond dans vos propos. Nous écrivons avec humour, mais il y a... Nous l'espérons, une signification plus profonde, quelque chose de plus amer, aigre-doux, si vous voulez. C'est donc un petit peu dangereux d'intégrer l'humour dans la musique, parce que parfois on est mal compris et on vous considère comme étant superficiel.
2: Saisi
3: cette occasion pour parler de Catherine. J'espère qu'elle prendra ça bien, parce que mes intentions sont bonnes. On parlait de Piaf et ainsi de suite, mais Catherine Ringer, c'est pour moi un personnage moderne qui est plus grande que nature. Elle est si pleine de vie, d'esprit. Ainsi, c'est un petit peu comme une Edith Piaf contemporaine. J'espère qu'elle le prendra bien. C'est un compliment de ma part. Catherine Ringer, c'est quand même une personne incroyablement étonnante et elle arrive à canaliser cette personnalité si forte qu'elle a dans la musique qu'elle produit. Et peu de gens peuvent parvenir à cela. Quand on a su qu'on pourrait chanter quelques chansons avec elle à la Cigale, ben on a été très très honorés.

0: En parallèle, Catherine a aussi commencé à mener des expériences sans Fred. Comme lorsqu'elle a accepté la proposition de Marc Lavoine, cette même année 1988, d'enregistrer un duo inattendu avec à la clé un nouveau clip magique de Jean-Baptiste Mondino. Le chanteur l'évoquera 8 ans plus tard au micro d'Alain Poulenges sur France Inter.
1: J'appelle Catherine Ringer qui est très rock'n'roll, moi je suis très variété. Et d'un seul coup, il y a des gens qui ne comprennent pas pourquoi on est ensemble. Mais c'est dingue que les gens ne comprennent pas. Ils essayent toujours de marquer des différences alors qu'on se ressemble beaucoup avec Catherine. Moi, je suis très naïf, en fait. Et je le paye, et je me soigne. Et puis,
2: pourquoi vous le payez ?
1: Ben, je le paye parce qu'on aime bien que les gens nous aiment.
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Catherine Ringer a participé par la suite à quelques albums d'amis chanteurs, comme Thomas Fersen en 2005. Ce sens du partage artistique, assez répandu dans le show business, prenait chez elle une dimension supplémentaire, qui est celle de la performance, sur disque ou bien sur scène. Mais c'est surtout à la télévision qu'on a pu voir des duos de Catherine Ringer, notamment sur le plateau de l'émission Taratata, avec pas moins d'une dizaine de prestations variées au fil des ans, surtout depuis la disparition de Fred Chichin. Comme si Catherine se sentait plus libre de reprendre des standards avec d'autres vedettes, que ce soit en français ou en anglais. Un titre des Rolling Stones avec Philippe Catherine en 2007, puis des Beatles avec Charlie Winston, de David Bowie avec Maestro, et même du groupe AC/DC avec Chaka Punk. Attentive à la jeune génération, Catherine Ringer a donné la réplique au chanteur inspiré du groupe Feu Chatterton, Arthur Teboul, dans une reprise de Jacques Higelin. Plus récemment, elle avait choisi Christine and the Queens pour reprendre un titre de Led Zeppelin, Stairway to Heaven, chanson assez profonde sur la société et le rapport aux âmes, où elle imitait la flûte au début du morceau avant d'unir leurs voix.

0: Christine and the Queens était présent parmi de nombreux artistes lors de la cérémonie d'inhumation de Catherine Ringer auprès de Fred Chichin au cimetière Montmartre le samedi 19 septembre dernier. Elle a chanté « Who Wants to Live Forever » du groupe Queen, tandis que Raoul Chichin a repris « Mountains » de Prince avec son groupe The Family Affair et que la danseuse et comédienne Andrea Bescon a évoqué le combat pour les femmes mené par Catherine. En attendant la sortie d'un probable album hommage collectif, nous allons voir combien la postérité de Catherine Ringer est importante. À n'en pas douter, Rita Mitsouko puis Catherine seule ont eu une influence significative sur toute une génération d'artistes, en particulier féminines. Il suffit pour s'en convaincre d'écouter les déclarations de chanteuses célèbres ou moins connues comme Clara Luciani, Sandrine Kiberlin, Corinne, Nolwenn, Lou Doyon, Suzanne et de façon encore plus affirmée, Olivia Ruiz. Cette dernière se confiait à Élodie Suigo sur France Bleu Paris en 2008.
1: D'ailleurs, je crois que votre maman, ça a été la première à vous initier au Rita Mitsouko. Elle vous habillait tout pareil, je crois.
2: Elle est femme, c'est ça ? Ouais, elle me trouvait les mêmes collants et tout ça. Elle est toujours super fan. On mettait ça dans le jukebox du café de mes parents. Et de temps en temps, on fermait tôt. Et dès que la porte était fermée, on se mettait toutes les deux devant le jukebox et on était à fond.
1: La première fois que vous l'avez chanté, vous aviez quel âge ?
2: Je dirais 14 ans pour ma première scène dans un tremplin rock. Elle était donc déjà dans mon répertoire à cette époque-là. Et je l'avais laissée dans son coin pendant quelques années. Puis à l'occasion des Eurocannes de Belfort, j'ai invité Adrienne Poli. J'ai mis le duo Marcia avec Adrienne sur le live parce que elle est vraiment rigolote, cette fille. Elle a une pêche incroyable. Et c'est vrai que je me sens assez proche de l'état d'esprit... de la Miss Folding, un peu aussi comme moi.
1: Vous avez déjà rencontré Catherine Ringer, j'imagine ?
2: Oui.
1: Oui. Et Fred Chichin aussi.
2: Quand vous avez appris qu'il... On a fait leur première partie aux Ardentes à Liège, juste un super moment. On a fait la fête un peu avec eux. Limite, on était fatigués avant eux.
1: Oui.
2: C'était assez incroyable. Et Fred, je l'ai connu sur mon premier album, puisque j'avais pris ses musiciens à la rythmique. Et justement, Catherine, à ce moment-là, je crois, était en Italie pour Concha Bonita et il devait s'ennuyer, alors elle venait voir ses copains et j'ai pu bénéficier de quelques conseils sur l'interprétation, d'un petit solo de guitare sur un morceau. Enfin,
1: c'est un grand moment pour vous quand même, parce que c'est votre mère qui vous avait mis en face de Rita Mitsouko et puis là, d'interpréter une chanson comme ça et de rencontrer, ça doit être assez
2: super,
1: fort, quoi.
2: En plus, c'était simple parce que c'était dans on était en plein boulot, quoi. La tête dans le guidon, donc j'ai pas eu le temps de m'angoisser, de me dire, oh là là, c'est des gens généreux, tendres, hormis toutes les qualités artistiques que tout le monde connaît. C'est un sacré couple, ça fait rêver, après tant d'années.
1: Donc du coup, ça a choqué tout le monde du rock, hein, d'apprendre la disparition de Fred Chichin, parce que du coup...
2: Bah oui.
1: Du coup, inséparable, on imagine mal la suite.
2: J'ai tendance à penser que la seule chose qui peut pas guérir, mais apaiser de ce genre de choses, c'est justement de vite se replonger dans son travail.
1: Et la scène. Toujours. Oui, toujours. Encore. En attendant, on écoute Marcia Baila. Ça marche ?
2: Super.
1: Olivia Ruiz, notre invitée ce soir, avec son guitariste Chocolat Chaud, elle est venue nous le présenter. C'est son dernier album et son premier, tout simplement, live.

Trois ans plus tard, Gaëtan Roussel, ex-chanteur du groupe de rock alternatif Louise Attaque, qui a entamé une carrière solo, était invité dans le magazine Le Fou du Roi, présenté sur France Inter par Stéphane Bern. Il était accompagné par ses musiciens et par le pianiste attitré de l'émission, Richard Lornac. Il rendait hommage au Rita Mitsuko en reprenant Andy avec la choriste Dorothée Hannequin du projet The Rodeo. Cette chanson, créée en 1986, est plus subversive qu'il n'y paraît, car elle décrit une scène de séduction où c'est la fille qui mène le jeu. Une histoire très visionnaire, si l'on songe que 30 ans après sa création, on a assisté à l'explosion du mouvement MeToo. Catherine Ringer l'a vu arriver avec beaucoup d'empathie, révélant à ce moment-là qu'elle a elle-même souffert d'abus sexuels et psychologiques de la part d'un homme plus âgé durant toute son adolescence.

0: Merci Gaëtan Roussel, merci à Dorothée de Bordeaux, merci à ses musiciens et merci à Richard Larnac.
1: Symbole d'une époque libre et audacieuse, Catherine Ringer a mené une carrière fantastique au carrefour de tous les genres musicaux, refusant de rester enfermée dans quoi que ce soit. Débordante de vie, elle incarnait la modernité et l'excellence. Voici pour finir cet hommage, un titre extrait du dernier album studio des Rita Mitsuko, Variety, sorti en 2007, ici dans une version concert de Catherine à la Philharmonie de Paris en septembre 2019.

0: L'héritage de Catherine Ringer passe aussi par le talent des trois enfants qu'elle a eus avec Fred Chichin, Ginger, Simone et Raoul, qui ont tous choisi des carrières artistiques, respectivement de comédienne, de chanteuse et de guitariste. Ainsi se termine cette série d'émissions hommages que vous pouvez réécouter et podcaster sur le site de France Musique et l'application Radio France. Tour de chant, une émission de Martin Penet, avec le concours de Jeanne Lerche et Philomène Driff à la préparation, Nadège Antonini à la technique, Olivier Guérin à la réalisation. Merci à Thierry Dupin, Romain Couturier, ainsi qu'à Ingrid Lecointe et Léa Boisaubert pour les archives de l'INA.
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